Vous êtes dans les plaisirs coupables à Rouge, Andréanne Brunet qui vous accompagne. Je vous souhaite un bon dimanche soir. J'espère que vous pouvez ralentir puis profiter de cette programmation musicale toute spéciale.

c'est ben hot, plaisir coupable. J'avais jamais entendu cette émission-là à date, à Rouge. Je m'appelle Patricia. Merci, Andréanne, pour cette musique-là. Mon chum Guillaume, puis moi, on t'écoute à la maison. Puis les tunes que tu joues, ça nous fait vivre comme plein de moments de notre vie. Ça nous fait ben gros triper, en tout cas. Merci beaucoup. Patricia.

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Andréanne Brunet pour vous servir. D'ailleurs, si une chanson vous ferait plaisir, vous n'hésitez pas à me texter au 6-12-13. Je profite du moment pour saluer les amoureux Vincent et Alexandra qui sont sur la route. Ils reviennent d'un beau chalet familial, une belle fin de semaine en famille au chalet. C'est ça que je voulais dire. J'ai mis les mots dans le bon ordre. Ben, merci de faire la route avec moi. Chez Domino et Cain qui s'en viennent en musique. Axel Red aussi pour Sensualité. À Rouge!

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Quel beau dimanche soir passé en votre compagnie. Bienvenue dans Plaisir Coupable si vous venez de vous joindre à nous. Des chansons qu'on aime aimer en secret, parce que parfois on est un petit peu gêné, c'est ça, Plaisir Coupable. Mais si on le fait en public aimer ces chansons-là, on en est fiers. Les deux frères s'en viennent avec nous autres, mais d'abord Julie Masse, des idées noires à rouge.

0: 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Salut, Brianne, je m'appelle Cindy. On écoute les plaisirs coupables, mes amis puis moi. Stéphanie, Véronique, on se loue un chalet tous les étés, au moins un week-end pour profiter l'une de l'autre. Puis ben ça se passe là. Puis on est super contente de pouvoir passer un moment avec toi. Merci pour la bonne musique.
1: Ma chère Cindy, je te souhaite une belle soirée à l'écoute des plaisirs coupables. Merci d'avoir pris le temps de laisser ce message vocal via le micro rouge sur l'application iHeart Radio. J'adore partager les ondes avec vous. C'est Andréane Brunet qui vous accompagne, qui vous propose ces chansons qu'on sort des tiroirs, je dirais. Et là, j'ai deux chansons qui débutent avec les mots « souvenirs » qui s'en viennent. J'ai « Souvenirs d'enfance » de David Jalbert et « Souvenirs retrouvés » de Francine Raymond. Au retour à vous.
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cadeaux qui sont offerts gratuitement, dont je vais être chauvine, le mien, Fréquence Québec, que je vous propose de découvrir, un balado dans lequel je reçois des artistes en entrevue et en performance acoustique, des beaux moments que j'ai la chance de partager avec, notamment, j'ai reçu Raphaël Roy, Vincent Vallière, Freds, Catherine Sans Regret, et tout ça, c'est disponible sur l'application iHeart Radio. OK, au retour dans Plaisir Coupable, Julien Doré et RVO à Rouge.

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Un petit peu moins d'une heure encore des plaisirs coupables. Andréanne Brunet qui est avec vous. La prochaine chanson est une demande de Marie-Andrée Falardeau qui aimerait beaucoup, pendant qu'elle prépare les lunchs pour demain, les camps de jour pour ses enfants.

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1: Salut, je m'appelle Jacinthe. En fait, je voulais souhaiter un joyeux anniversaire à ma petite sœur Sacha, qui a 35 ans en fin de semaine. On l'a fêté comme il faut hier. Elle doit avoir un sérieux mal de tête aujourd'hui. Dans tous les cas, je voulais qu'elle sache que sa grande sœur l'aime à la folie puis qu'on est tous très, très fiers d'elle dans la famille. Alors, bonne fête, ma belle Sacha d'amour.
2: Ah, Sacha, j'espère que t'as eu un super...

0: Et ça se poursuit au retour.
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sapristi que la soirée a passé vite. C'est déjà la fin de cette édition du 28 juin des Plaisirs coupables. Je m'appelle Andréanne Brunet. Vous et moi, on a une date. On se retrouve dimanche prochain, 19h30 à Rouge. Bye!

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3: C'est une chef en or ce matin. On s'en va joindre Mélissa au bout du fil. Bonjour Mélissa. Hey.
4: Bon matin la gang.
5: Salut Mélissa.
3: Ça va bien?
4: Ben oui, c'est vendredi.
3: Yeah! Enfin! Mélissa, as-tu des plans pour la fin de semaine ou c'est pas encore dessiné?
4: Oui, on a une nouvelle chaloupe. Fait que là, il faut qu'il fasse beau pour qu'on puisse aller pêcher.
3: Ah, on va te le souhaiter.
5: Pêcher où?
4: Ben, on le sait pas encore. Puis malheureusement, on n'est pas de la région. Fait que là, on est à tâter de savoir qui peut nous donner les bons spots pour aller.
5: Ben, Mont-Valin, moi, j'irais là.
4: Ouais, il y a beaucoup de monde qui nous parle de ça.
5: Le lac Jalobert, ça fait bien la job. J'ai pêché là.
4: C'est quoi le lac?
5: Le lac Jalobert. C'est un peu plus loin, là, par exemple. Faut être prêt à faire un bon bout dans le bois, mais quand même.
4: Ouais, OK. On est prête. Pour de la bonne pêche, on est toujours prête.
3: Mélissa, on t'annonce que tu es notre chef de la gang du matin. Bravo!
4: Merci.
3: On va te faire tourner la roue, puis il y a un beau privilège qui se retrouve autour de ça. C'est parti!
5: Vous gagnez une excellente blague.
3: Oh, non, mais Mélissa, c'est le meilleur public. Fait que c'est Thomas. Thomas qui t'a réservé une belle blague aujourd'hui.
5: OK, est-ce que tu es prête? Ça part. Quel genre de thé ne peut pas être amené dans l'espace? Oh.
4: Je ne sais pas.
5: La gravité?
3: Oh!
5: OK, elle a aimé ça. Mélissa a l'air d'avoir aimé ça. On va en faire un autre.
4: Moi, je suis ricaneuse.
3: On est pareil là-dessus.
5: Okay. Quel genre de thé est le plus dur?
3: Ben voyons.
4: Je sais pas.
5: La réalité.
3: Voyons, toi, tes jokes de thé, là.
5: C'est devenu un sommelier en thé. C'est devenu ma spécialité.
3: Ben voyons. OK,
5: c'est des gags de qualité. T'sais.
3: OK, non.
5: Ah, j'ai beaucoup. Mais non, mais je te dis, j'ai encore plein de grands gags de variété.
3: Oh non. Là, je te mets même pas le tout.
5: Non, mais Léa, c'est une nécessité pour moi.
3: Oh mon Dieu, il est tellement talent. Hey, Mélissa.
4: Il sort ça naturellement, en
3: fait. C'est ça, là. C'est de la grande impro. Mélissa, on te souhaite une belle journée. Et merci d'être le meilleur public qui soit. On te souhaite un bon week-end.
4: Merci, vous autres aussi.
3: Oh, bye bye. Bye. Thomas, dans les prochaines minutes, tu nous présentes les nouveautés musicales. Il y a du bon stock aujourd'hui.
5: Oui, il y a du bon stock. La dernière de Benson Boone qu'on va vous passer d'ailleurs aujourd'hui.
3: Ouais.
5: Une que j'ai beaucoup aimée, Talk, et Madonna qui nous présente un nouvel extrait de son album à prévoir pour vendredi prochain.
3: Oui, absolument. Magic the Rude aussi sera là à Rouge.
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2: J'adore ces shows de midi ici dans la gang de l'été au 96.9 Rouge. Hier, un peu beaucoup passionnément, Léa Strelitzky, oui, nous a révélé un setup un petit peu louche dans sa voiture.
3: Je suis officiellement une madame et ça vient avec plein de nouvelles passions comme le siège chauffant dans l'auto. Oui, moi je mets pas ça parce que j'ai froid. Hein. Non, moi je mets ça parce que j'ai mal dans le dos. Mon mix préféré, c'est air climatisé, siège chauffant. Ben,

0: c'est comme mon nouveau mojito. Tu vois, ça, c'est mon préféré à moi.
1: Ah! Air climatisé, siège chauffant. Non.
2: Mais là, je veux dire, ça consomme beaucoup trop d'énergie. Pourquoi tu fais
1: là,
2: ça?
1: Là, ça doit coûter... Je sais pas si ça coûte cher de gaz, là, mais en tout cas. c'est quoi ta fonctionnalité préférée dans ta voiture? Tom, faut dire que tu t'es acheté une voiture récemment. T'es quand même récente.
2: L'année dernière, ouais. Ça a fait un an cette semaine.
1: T'es quand même nouvelle.
2: La première voiture neuve que je m'achète.
1: Oh! Ouais, c'est le fun. Même,
2: toi, on salue ta Yaris.
1: Matrix,
2: pardon.
1: 2009.
2: Mais, mais j'entendais Léa parler, puis... Mm-hmm. Savais-tu que au Québec, on est le seul endroit dans le monde, mais au Canada en fait, où est-ce que les sièges chauffants existent? Les sièges chauffants, les rétroviseurs chauffants aussi. En Europe, ils ont pas ça.
1: Ben non, j'avoue.
2: Ils ont pas besoin de ça. Il y a juste ici qu'on a besoin de ce genre d'affaires-là. Non, mais je te dirais que mon option préférée, moi, c'est le toit panoramique.
1: Oh, t'as ça?
2: Ben oui, j'ai ça.
1: Oh my God!
2: J'ai pris l'option supplémentaire rien que pour ça.
1: Oh, ouais. Moi, c'est mon rêve d'avoir ça. Là. Est-ce que tu te sens comme si t'étais genre semi-dehors?
2: Mais à un moment donné, on dirait que tu le remarques plus, puis c'est ça qui est plate.
1: Oh.
2: Mais... Le monde que je lift, le remarque.
1: Ah, ben c'est sûr.
2: Ça, c'est l'important.
1: Ben oui.
2: Non, mais pour vrai, puis tu sais, le soir, oui, les étoiles, là, c'est cute. Là. Puis, quand tu fais du parking. Mais
1: t'es tellement niaiseux.
2: Mais, ouais, puis ça, puis aussi, mon coffre qui s'ouvre tout seul quand je passe mon pied en dessous, là. Tu sais, quand j'ai les bras pleins, je suis comme, ah, comment que je vais en faire? Ah, j'ai juste à passer mon pied en dessous.
1: Ouais, ça, c'est du génie.
2: Ouais. Toi, t'as-tu une option sur ta voiture, tout court?
1: Non. Moi, il n'y a pas d'option, là.
2: Tu peux-tu démarrer tes... Voyons, tu peux pas démarrer à distance?
1: Non, je... Okay,
2: peux-tu débarrer tes portes à distance?
1: Oui. Ouais. Oui, j'ai la petite manette. Mais je n'ai pas de démarreur à distance. J'ai pas de siège chauffant, volant chauffant à caisse. Moi, là, ma fonctionnalité préférée, là, tu vas trouver ça niaiseux, mais c'est quelque chose que je veux sur tous mes prochains char, c'est un wiper arrière. Je trouve ça franchement pratique.
2: Ben, j'espère, c'est pratique.
1: J'ai touché le fond du baril, là. Quand ma fonction préférée sur ma voiture, c'est le wiper arrière. Eh ben.
2: Hey, c'est la base, Léa.
1: Non, mais c'est parce que les gens qui ont des berlines, là.
2: Oui, t'as raison.
1: Genre, ça, ça doit être poche. Tu sais, il neige, là, tu peux pas pendant que tu conduis. Je sais que la forme est faite pour que ça descende, puis évidemment, il y a des bandes chauffantes dans le pare-brise arrière, là. Mais moi, j'adore mon wiper arrière. Je m'en passerai pas.
2: Ah non,
1: c'est tout ce que j'ai.
2: D'accord.
1: Fait que je vais le prendre, Thomas.
2: Oui, je comprends.
1: Est-ce que tu utilises tes bancs chauffants l'été ou t'es pas comme les Astreleski, là?
2: Eh, mais je te dirais que cet été, j'en ai eu besoin à date. Tu sais, on a eu des soirées plus froides.
1: Ouais.
2: Et surtout ma copine.
1: Ouais.
2: Elle les prend très souvent.
1: Ah ouais?
2: Ouais.
1: Ben, je dis ça, mais l'été aussi. Quand c'est le soir, tu sais, on sort de la maison après être allé au chalet puis il fait comme 10 dehors. Le banc chauffant fait du bien puis enlève l'humidité.
2: C'est ça, exactement. Oh, oui. Puis tu sais, je sais pas si c'est comme ça pour toutes les bancs chauffants, mais il y a comme trois modes. Là.
1: Oui.
2: Il y a un peu chauffant, moyen chauffant, puis très, très brûlant.
1: Ouais. Très, très. C'est vrai que c'est plus le fun.
2: Ah non, je veux dire, t'es fait toaster.
1: Ben mais non, j'ai aucun plaisir quand je suis au troisième niveau parce que mon chum a des bancs chauffants. Fait que l'hiver, on prend sa voiture. Au moins, j'ai ça.
2: Sais-tu, c'est quoi les fonctionnalités préférées des Québécois?
1: Dis-moi. Mais là,
2: les sièges chauffants et le volant chauffant, on en a parlé.
1: Volant chauffant.
2: Un indispensable. Au Québec en hiver, le démarreur à distance.
1: Parfait.
2: C'est pas toujours. Là. Maintenant, c'est des applications. Mais là, il faut faire attention. Il y a des applications qui marchent avec des abonnements. Moi, je me suis fait avoir là-dessus.
1: Oh,
2: fait que là, en tout cas, pour cet été, je n'ai pas besoin du démarreur à distance, mais cet hiver, il va falloir négocier.
1: Ouais.
2: Les miroirs et pare-brise chauffants.
1: Oui, j'adore.
2: Le Apple CarPlay Android Auto. Maintenant, ça vient, c'est inclus dans
1: si t'achètes
2: voitures.
1: Une nouvelle voiture, oui, là.
2: Ouais, la caméra de recul.
1: Ah oui, j'ai pas
2: ça. Ça, là,
1: mais...
2: j'en ai pas parlé tantôt, mais ça, c'est une autre de mes préférées. La caméra qui te montre de haut. Comme une quasiment comme un satellite au-dessus de toi. C'est tellement facile de faire ses parkings avec ça. Ben oui. Le régulateur de vitesse adaptatif, ça c'est le cruise control adaptatif,
1: ça c'est cool.
2: Aussi, j'ai ça sur ma voiture. T'as un char devant toi, puis ta vitesse, ça fait juste se calmer tout seul, puis t'as pas besoin de tout rien gérer.
1: Mais tu sais quoi, Thomas, tu me fais réaliser que sur mon ancienne voiture, j'avais pas ça un cruise control, et maintenant je l'ai. Fait que ça aussi, c'est une fonctionnalité préférée.
2: OK, pas adaptatif, toi, t'es
1: juste un cruise
2: control.
1: C'est merveilleux.
2: Et le toit ouvrant panoramique, c'est l'une des préférées des Québécois.
1: C'est super. Hey, wow, j'ai hâte d'être...
2: Toutes les options
1: que
2: t'as, toi.
1: Dans le fond, t'as tout nommé, que j'avais pas. Yay! Hey, j'ai pas de mari non plus. Where is my husband?
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0: début de journée. Bon lundi. Ben oui, vous l'avez entendu ce matin, nous serons un trio, Thomas et Simon, et qui s'amèneront dans la prochaine demi-heure. Ça va être bien, bien fun ce matin. Bon début de journée. Bonne première journée officielle de vacances pour bien des gens qui sont peut-être pas encore à l'écoute, puis c'est bien correct. Prenez le temps de vous reposer, de recharger les batteries. J'espère que vous avez passé un bon week-end. Et ben la semaine qui s'annonce quand même... pas pire, j'ai envie de dire. Aujourd'hui, on verra le soleil une bonne partie de la journée. Bon, à partir de l'après-midi, risque d'averse, 30%, c'est pas notable. Risque d'orage également, classique, journée très très chaude et très humide. On annonce 29 au thermomètre aujourd'hui. Demain, ça sera ensoleillé. Pour l'instant, aucune possibilité d'averse à l'horizon. Fait que ça, c'est quand même une excellente nouvelle. Une journée sans goutte de pluie. Ça fait longtemps qu'on n'a pas vu ça, Saguenay-Lac-Saint-Jean. On va l'apprendre. Donc, demain, on annoncerait aussi donc 26 au thermomètre. De belles, belles, belles conditions. Si vous êtes en vacances cette semaine, ben je pense que vous pourrez en profiter. On s'informe ce matin avec Vincent Dessoureau. Vincent, le week-end a été tragique sur les routes du Québec.
13: Oui, on compte malheureusement 5 décès en fin de semaine, en ce début de vacances au Québec. Des accidents mortels qui se sont produits à Saint-Alban dans Portneuf, à Saint-André-de-Restigouche en Gaspésie et à Laurierville dans le centre du Québec. À ces accidents, il faut aussi ajouter le décès d'un enfant de seulement 2 ans happé par une excavatrice dans la municipalité d'Irlande près de Thetford Mines dans la région de Chaudière-Appalaches. L'opérateur de la machinerie, un jeune homme dans la vingtaine, a été rencontré par les enquêteurs de la SQ et pourrait faire face à des accusations criminelles. Le Bureau des enquêtes indépendantes a envoyé 42 lettres de manquement à des corps policiers depuis 2016, rapporte Le Devoir. Ce nombre correspond à près de 9% du total de ces enquêtes. La Sûreté du Québec, le SPVM et la police de Longueuil arrivent en tête des manquements. Des manquements qui impliquent surtout des délais trop longs avant le signalement d'une intervention au cours de laquelle un civil est mort ou a été gravement blessé. La police de Longueuil a entre autres été blâmée pour un délai injustifié lors du décès du jeune Nouran Rezaï en septembre 2025. La canicule historique qui frappe l'Europe depuis plus d'une semaine a fait plus de 1300 morts selon l'Organisation mondiale de la santé. La France a également confirmé une hausse de 40% des décès à domicile, surtout chez les plus de 65 ans. Plusieurs pays dont l'Allemagne et la République tchèque ont dépassé les 40 degrés en fin de semaine. La vague de chaleur extrême gagne désormais l'est du continent et touche plus de 150 millions de personnes. Et finalement, les États-Unis et l'Iran ont conclu une entente pour suspendre leur récente attaque mutuelle. Les deux parties s'accusaient de violer le cessez-le-feu conclu il y a moins de 2 semaines. Le trafic maritime dans le détroit d'Ormuz se poursuit, mais il est limité pour les autorités iraniennes.
0: Merci beaucoup, Vincent. Dans les prochaines minutes, on s'informe sur ce qui s'est passé au Saguenay-Lac-Saint-Jean au courant du week-end. Week-end qui a commencé quand même en force du côté des actualités avec Al Boivin qui a été retrouvé en Espagne vendredi matin. Les Black Eyed Peas s'amènent avec I Got a Feeling dans les prochaines. Et tout de suite, c'est Teddy Swims dans la gang de l'été, sa plus récente, Mr. Know It All au 96.9 Rouge.

5h33 dans la gang de l'été. Bon début de journée, Saguenay-Lac-Saint-Jean. On s'informe par rapport à ce qui s'est passé au courant du week-end dans la région, à commencer par une importante opération de recherche qui se poursuit depuis hier, qui s'est poursuivie cette nuit également dans le secteur de Chute des Passes au nord-ouest des Monts-Valin. Ce sont deux septuagénaires qui sont portés disparus après s'être égarés hier vers 12h30. Donc, l'un d'eux qui avait réussi à joindre le poste d'accueil de la ZEC des Passes pour signaler la situation. Et donc, pendant la soirée, une partie de la nuit, la Sûreté du Québec a déployé des gros moyens, hélicoptères, VTT, spécialistes en recherche en forêt, qui se sont ajoutés aux équipes sur le terrain pour les rechercher. Pour l'instant, le couple de septuagénaires n'aurait pas été retrouvé, mais c'est une opération qui va se poursuivre donc au courant de la journée, qui s'est poursuivie au courant de la nuit dernière. Sinon, grosse soirée pour le service de police de Saguenay dans la nuit de samedi à dimanche. C'est au lac Kénogami à Jonquière qu'un homme dans la soixantaine a dû être transporté à l'hôpital après une chute de son embarcation sur l'eau. Donc, les policiers qui soupçonnaient l'alcool, mais l'homme aurait refusé de passer l'éthylomètre et fera maintenant face à une accusation. Plus tard, une autre intervention assez inhabituelle. Donc, un homme en quadriporteur qui s'est retrouvé coincé dans un fossé près d'une piste cyclable. Heureusement, donc, il avait son cellulaire avec lui et s'en est tiré sans blessure. Sinon, une excellente nouvelle pour un joueur des Saguenayens de Chicoutimi, c'est l'attaquant Liam Lefebvre qui a été repêché samedi dernier par les Kings de Los Angeles au 46e rang en deuxième ronde de la LNH. Donc, un an après avoir complètement été ignoré au repêchage, il revient en force après une grosse saison entre Rimouski et Chicoutimi avec 59 points en 59 matchs. Il a aussi aidé les Sags à remporter le trophée Gilles Courteau, un premier championnat en 32 ans. Et c'était aussi signalé à la Coupe Memorial avec quand même un but gagnant en prolongation. Donc, on est très, très fiers de Liam, à tes souhaits, Thomas, de Liam Lefebvre, qui va poursuivre sa carrière au sein de l'équipe, le, finalement, des Kings de Los Angeles. Charlotte Cardin s'en vient dans les prochaines après Chemicals. C'est Post Malone dans la gang de l'été à Rouge.

0: mardi matin, 5h45 dans la gang de l'été. Aujourd'hui, on a une belle émission pour vous autres. Premièrement, un beau petit trio ce matin. Je serai avec Thomas Aubin et Simon Paradis-Lacroix qui viendront dans les prochaines minutes. Ça va être bien, bien fun. Aussi, émission qui peut être ultra payante pour vous aujourd'hui parce qu'on a des places et ça, c'est vraiment exclusif. Des places pour Pop-Up Balado qui sont en tournée, qui viennent dans la région vendredi, donc ce vendredi du côté du Festival La Noce parce que ça commence cette semaine, ça aussi. Ils vont venir faire un épisode, ben une émission finalement en direct et nous, on a des places à vous faire gagner chaque jour dans la gang de l'été. Sinon, dans la question impossible, vous pourriez gagner vos forfaits dégustation pour le Festival des bières du monde de Saguenay. Fait que ça aussi, c'est bien belle fun. Nous, on est en train de modeler votre été. On vous donne des belles activités à faire. Saguenay-Lac-Saint-Jean, aujourd'hui, ça sera une belle journée en majorité sous le soleil, du moins ce matin. Des averses qui sont prévues possiblement à 30% cet après-midi. Risque d'orage également tel qu'on les a connus dans les derniers jours. Je pense qu'il n'y a pas eu une journée où on n'a pas eu d'orage. Que voulez-vous? C'est la vie. On se reparle dans les prochaines accompagnés de Simon et Thomas. Restez là dans la gang de l'été. Ricardo aussi s'en vient.
1: Qui chasse la déprime dans ta cuisine. Ricardo.
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1: Bon début de journée dans la gang de l'été. Je suis tellement excitée. C'est tellement un matin excitant parce que ce matin, ben premièrement, bonjour Thomas.
2: Bonjour Léa.
1: Ça va bien?
2: Ça va bien toi-même?
1: Ben oui, merci. T'as passé un beau week-end?
2: Oui, chargé. Jazz Fest, c'était le fun. Méchant fun. Puis, je travaille toute la fin de semaine, mais tu sais quand ça paraît pas que tu travailles tellement que tu as du plaisir. Non, c'était vraiment une belle fin de semaine avec plein de monde sur la rue, racine des bons spectacles. Une belle édition, franchement.
1: C'est cool de travailler puis de dire, je suis payant ce moment.
2: Ouais, exactement.
1: Ouais.
2: Je suis payé pour être sur une terrasse puis regarder un show, c'est magnifique ça.
1: Oh, bien contente d'entendre ça. Ben oui, j'ai déménagé. J'ai déménagé ma belle-sœur et mon beau-frère, fait que je me suis fait des muscles en fin de semaine.
2: Tu t'es garanti quelques soupers gratuits pour les prochains mois.
1: Ah oui?
2: Ben, pour ta belle-sœur, c'est sûr que t'es allé les aider à Montréal.
1: Ah, ouais.
2: C'est certain que ça va te revenir en souper.
1: Ah!
2: C'est comme ça que ça marche?
1: Ah ben, j'ai hâte de bon. Là, je suis excitée, là, parce que là, c'est la première émission de Simon Paradis-Lacroix qui est avec nous. Bonjour, Simon!
2: Bon matin, Léa. Bon matin, Thomas. Salut, Simon.
1: On est tellement contents de t'accueillir dans la gang de l'été, Mike.
2: Tu savais à quel point c'est réciproque.
1: Comment tu te sens, là, ce matin, à ton premier show avec nous, là?
2: C'est vraiment le fun. Ben, je suis passé souvent dans la gang du matin comme collaborateur, en extrait et tout ça. Mais là, c'est la toute première fois que je suis là de 5h30 jusqu'à 9h.
1: Ouh.
2: Alors, ça va vraiment être trippant. Souhaitez-moi la bienvenue sur le 6-12-13. Allez-y, là.
1: Ben oui.
2: Envoyez-moi des compliments. Let's go.
1: Il réclame un accueil.
2: Oui, des compliments. C'est
1: bon.
2: Parti.
1: Est-ce que ça sera une belle journée pour accueillir Simon avec nous dans la gang de l'été?
2: Ben, présentement, il fait beau. Il fait très beau. Ben, en fait, il y a du brouillard un peu, mais en arrivant ici, je suis arrivé avec mes lunettes de soleil. Il y avait la belle boule de feu rouge ce matin dans le ciel. C'était vraiment un cercle parfait. J'adore ça quand je vois ça en me levant le matin. Mais aujourd'hui, bon, on a 30% de probabilité d'averse, risque d'un orage après-midi, 70% de beau temps. Il va faire très chaud, très humide. Un maximum de 29 aujourd'hui. Avec l'humidex, on pourrait ressentir aux alentours de 32. L'indice d'humidité qui est autour de 94%. Donc, c'est très, très humide. Présentement, on est à 13, mais c'est ça. Aujourd'hui, maximum de 29. Il va faire très chaud si vous êtes en congé, si vous êtes en vacances. Moi, c'est mon cas cet après-midi, là. Je pars ma piscine. Je fais ma première baignade. C'est assuré. J'ai même déjà invité Simon. Donc, franchement, ça va être une belle journée pour ça. Puis demain, le soleil devrait revenir, là. Demain, jusqu'à présent, on n'a pas vraiment de pluie prévue avec un maximum de 26. Donc, on va focaliser là-dessus.
1: Ouais.
2: 29 pour aujourd'hui avec un peu de probabilité d'averse, mais et demain 26.
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1: Ouais, un enfant, c'est
2: mon rêve.
1: C'est ça, le sous-entendu de cette invitation. On parle d'une importante opération de recherche qui se poursuit depuis hier dans le secteur de Chute des Passes au nord-ouest des Monts Valin. Donc, ce sont deux septuagénaires qui sont portés disparus après s'être égarés hier vers 12h30. L'un d'eux a réussi à joindre le poste d'accueil de la ZEC des Passes pour signaler la situation pendant la soirée, une partie de la nuit également. La Sûreté du Québec a déployé les gros moyens, hélicoptères, VTT, spécialistes en recherche en forêt qui se sont aussi ajoutés aux équipes sur le terrain. Malgré tout, le couple n'a pas été retrouvé jusqu'à présent. Les recherches qui seront donc toujours en cours. On s'informe avec Vincent. De nouveaux infos. Vincent, le week-end a été tragique sur les routes du Québec.
4: Oui, on compte malheureusement 5 décès en fin de semaine en ce début de vacances au Québec. Des accidents mortels qui se sont produits à Saint-Alban dans Portneuf, à Saint-André-de-Restigouche en Gaspésie et à Laurierville dans le centre du Québec. À ces accidents, il faut aussi ajouter le décès d'un enfant de seulement 2 ans happé par une excavatrice dans la municipalité d'Irlande près de Thetford Mines dans la région de Chaudière-Appalaches. L'opérateur de la machinerie, un jeune homme dans la vingtaine, a été rencontré par les enquêteurs de la SQ et pourrait faire face à des accusations criminelles. Le Bureau des enquêtes indépendantes a envoyé 42 lettres de manquement à des corps policiers depuis 2016, rapporte Le Devoir. Ce nombre correspond à près de 9% du total de ces enquêtes. La Sûreté du Québec, la SPVM et la police de Longueuil arrivent en tête des manquements. Des manquements qui impliquent surtout des délais trop longs avant le signalement d'une intervention au cours de laquelle un civil est mort ou a été gravement blessé. La police de Longueuil a entre autres été blâmée pour un délai injustifié lors du décès du jeune Nouran Rezaï en septembre 2025. La canicule historique qui frappe l'Europe depuis depuis plus d'une semaine a fait plus de 1300 morts selon l'Organisation mondiale de la santé. La France a également confirmé une hausse de 40% des décès à domicile, surtout chez les plus de 65 ans. Plusieurs pays dont l'Allemagne et la République tchèque ont dépassé les 40 degrés en fin de semaine. La vague de chaleur extrême gagne désormais l'est du continent et touche plus de 150 millions de personnes. Et finalement, les États-Unis et l'Iran ont conclu une entente pour suspendre leur récente attaque mutuelle. Les deux parties s'accusaient là, de violer le cessez-le-feu conclu il y a moins de deux semaines. Le trafic maritime dans le détroit d'Ormuz se poursuit, mais il est limité pour les autorités iraniennes.
1: Merci beaucoup, Vincent. Simon, Jonquière en musique débute cette semaine.
2: Ouais, si vous passez par la Saint-Dô à Jonquière pour vos trajets en voiture au quotidien, mauvaise nouvelle, je vous avise, vous allez devoir passer ailleurs dans les jours à venir parce que, oubliez ça, ce sera pas une option avant un petit bout. Mercredi, on amorce 11 soirs de spectacles consécutifs à Jonquière en musique. Et cette année, écoutez, celles et ceux qui ont vu la programmation, vous le savez, là, les autres qui le savent aussi. Mais pour les autres, je vous avertis, vous allez vous dire, ça se peut pas que tout ce monde-là vienne nous voir à Jonquière puis que ce soit gratuit en plus. Mais c'est tout à fait vrai. On va avoir Cœur de pirate. On va aussi replonger dans nos souvenirs, dans le prime time de VRAC TV. Ça va te faire plaisir, Léa.
1: Ah ouais.
2: Mixmania.

0: connais encore la danse.
1: Exact, c'est ça j'allais dire. T'es en train de faire la danse, Colin.
0: Absolument.
2: Fouki, il fait quoi, lui? C'est-tu un rappeur? C'est-tu un... Comment on qualifierait Fouki? C'est... Il considère de rappeur.
0: Ouais,
2: en tout cas, Fouki, c'est Fouki, puis Fouki va être là.
0: Ben ouais.
1: Comme à chaque année aussi, à Jonquière en musique, il y a tout le temps une saveur locale, une fierté de la région. Maïja va présenter un spectacle. On a eu la chance de la voir l'an dernier au Grand Cru. C'était excellent. J'étais sur place. Une légende de la musique québécoise, rien de moins, Marjo. Hey, j'en prendrais déjà. Colin. Alors, pour la programmation complète, le plan du site Alouette, toutes les infos, vous allez les retrouver au jonquièreenmusique.com. Et plus tard dans l'émission, je vous présente d'autres artistes qui seront sur la scène Loto-Québec. On va faire ça autour de 7 heures. Voici maintenant la question impossible de ce lundi. Ouvrez grand vos oreilles. Selon une étude, il y a de grandes chances que ce genre d'item traîne dans la chambre d'amis. Mm. Qu'est-ce qu'on cherche? Vous avez le temps d'y penser. Vous avez le temps de nous répondre aussi sur le Facebook. Ouais, ça, c'est juste toi, Thomas. Vous avez le temps aussi sur le 6-12-13, le micro iHeart. Toutes les façons sont bonnes de communiquer avec nous. Cette semaine, on vous fait gagner votre forfait dégustation pour vous et la personne de votre choix au Festival des bières du monde de Saguenay.
0: Mmh. Ah, il y a des commerces où on va et on est tout le temps comme un peu déçus. Que ça soit des produits, du service. Est-ce qu'il y en a pour vous? Texto 6-12-13. On revient sur un bon moment d'un peu beaucoup passionnément après Ricardo Arnaud.

0: jamais vu. Pas de bonne humeur.
1: Voilà. Je n'ai jamais vu ces gens-là sourire.
2: Ils aiment le commerce parce que les employés sont bêtes. Surprenant. Est-ce que vous aimez ça quand vous entrez dans un commerce puis les employés, genre, vous laissent vivre, dans le fond?
0: Ouais. Tu sais, je sais qu'il y a une mode là-dessus, là, surtout aux États-Unis, comme des espèces de restaurants où est-ce que on te donne une claque d'en face avec ton
3: reçu. Ouais.
0: Mais ça, je serais insulté pour vrai, je pense. C'est pas mon genre de place. Je paye pas pour aller me faire chienner en public, là.
3: Ce qui est encore plus drôle avec ça, c'est lorsque des familles apportent leurs aînés, des grands-parents qui ne soupçonnent pas c'est quoi le la sorte de restaurant puis qui filment la réaction de la grand-mère, là. Ça, c'est très, très drôle.
2: Okay, oh, wow! Toi, Simon, quand t'achales pas, puis quand les employés sont bêtes, c'est quelque chose qui te fait plaisir?
3: Moi, j'aime qu'on me le propose. J'aime qu'on me propose de l'aide, qu'on me dise, est-ce que vous avez besoin d'aide pour trouver quelque chose? Avez-vous besoin de conseils ou quelque chose?
0: Puis sentir la disponibilité de l'employé.
3: Exactement. Puis après ça, je dis oui ou je dis non. Puis on me dit, ben parfait. Si après ça, t'as une question supplémentaire ou quelque chose, ben tu sauras où me trouver. Mm-hmm. J'aime qu'on me laisse l'option.
2: C'est vrai.
0: Je pense que c'est le minimum du service à la clientèle.
3: Tout à fait.
2: Ouais.
0: C'est important d'avoir un bon service à la clientèle pour avoir déjà travaillé dans une pharmacie Jean Coutu, puis avoir été trois fois l'employé, ben pas avoir eu les 100% sur mon service à la clientèle. J'ai été formé comme ça, puis je m'attends à me faire servir comme ça également.
2: Ben oui, moi je m'attends à un bon service, mais ce qui me gosse, là, c'est quand il y a 8 employés différents qui viennent me voir. On avait tout? Est-ce qu'on avait...
0: Ouais.
2: Puis je suis comme, OK, est-ce que vous êtes parlé de genre, je suis allée la voir, elle a pas besoin de se faire redemander si elle a trouvé tout ce qu'elle cherchait, là. Ça, par contre, ça m'énerve. Mais je préfère ça que le contraire, que de chercher. Quand des fois, je cherche de quoi, puis je suis comme, me semble que c'est évident, là, que je suis perdue, puis je trouve pas ce que je veux, puis que personne vient m'aider. C'est par contre...
0: Ouais, quand tu fais des gros soupirs...
2: Puis je suis sur mon sel, puis je suis...
0: Où est-ce que ce serait?
2: C'est quoi votre commerce local préféré ici dans la région? En avez-vous un?
3: Ben, tu l'as nommé Thomas, puis là, c'est une réponse facile, mais moi, j'adore ça à la pharmacie, que ce soit un Jean Coutu ou même un Uniprix, peu importe, je discrimine pas. À la pharmacie, j'ai tout le temps un beau service.
2: C'est vrai.
3: Je rentre là, la cosméticienne me dit bonjour, me fait un beau sourire. Juste ça crée une belle expérience, je trouve, de se faire dire bonjour, de se faire accueillir dans la pharmacie, ça sent bon, il y a des beaux produits. J'adore ça aller là. J'adore aussi aller au Dollarama. Dollarama, c'est mon commerce. Puis au Dollarama, s'il y a bien une place où on me laisse tranquille, c'est au Dollarama.
0: Mais justement, moi, je trouve qu'il manque de service à la clientèle au Dolo.
3: T'aurais besoin de quoi?
0: Ben, je veux dire, l'autre fois, je cherchais, c'est quoi que je cherchais? Je cherchais des petites moustaches collées en collant pour mon party mexicain, de type, ben, en tout cas, latino.
2: Fiesta, là, ben oui.
0: Fiesta. Puis il y a personne qui est venu me voir, puis j'ai passé à plusieurs fois devant la gang qui travaillait toutes dans la même allée. Puis là, je marchais fort. Puis là, je revenais, puis j'étais comme, puis je repassais dans l'allée juste pour être sûr que j'avais tout vu. Mais il y a personne qui va jamais proposer d'être.
3: Il ne saurait pas plus.
2: Pauvre toi! Moi, j'avoue, je veux dire, il y a tellement trop d'affaires dans le Dollarama que même eux doivent être complètement perdus dans leur propre inventaire. Sinon, t'as un classement des entreprises préférées des Québécois.
3: Ben oui, on parlait de service à la clientèle. Le service à la clientèle, ça contribue à la réputation qu'un commerce ou qu'une entreprise a auprès du public. La firme de sondage Léger Marketing, au printemps cette année, a complété un sondage selon 6 piliers. La performance financière, responsabilité sociale, transparence, qualité des produits, innovation, attachement, bref, un top 10 des entreprises auxquelles les Québécois accordent le plus de confiance. Jean Coutu culmine au premier rang. Salutations à nos amis de Jean Coutu Jonquière. Google, Canadian Tire, Dollarama, que j'ai nommé.
2: C'est vrai?
3: Maxi aussi font partie du classement. Mais ce qui est le plus drôle, le Canadien aussi, je le mentionne, est là-dedans.
0: Canadien,
3: okay. Ticketmaster arrive au dernier rang de toutes les entreprises sondées en 422e place.
0: Il la mérite.
2: C'est pleinement mérité. Vous faites du cash sur notre dos, mais c'est pas grave, on l'achète quand même. Merci beaucoup. Et c'est le moment de texter Chef au 6-12-13. Vous voulez être la première personne à qui on parle de la semaine et vous voulez repartir avec un petit privilège. Ben c'est le moment. Chef texto 6-12-13. On aura la musique de Benson Boone aussi dans la gang de l'été.
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5: C'est maintenant le moment de texter Chef au 6-12-13 et vous pourriez devenir la première personne à qui on parle de la semaine. Et avec ça, ben, vous pourrez s'en suivre un excellent privilège.
6: Ah là. Oui! Vous pourriez gagner le Peter Santeux.
5: Oh!
6: Ça,
5: ouais.
6: Qu'est-ce que c'est?
5: Ben...
6: C'est vous nous poser une question. Une question qui vous chicote depuis depuis très longtemps. C'est comme jouer à vérité conséquence sans les conséquences.
5: Oui, puis là, tu sais, on est Simon, là. Tu sais, pour ceux qui écoutent pas vos hits du week-end ou,
6: tout le monde écoute vos hits du week-end.
5: Ben oui, là, mais tu sais, pour ceux qui sont peut-être pas tout le temps branchés aux mêmes heures, ben là, vous rencontrez quelqu'un de nouveau, là, vous avez une question pour lui, c'est le moment.
6: On pourrait aussi vous poser une raconter une excellente blague.
5: Oui.
6: Vendredi, ça a un peu dérapé, ça, d'ailleurs. on pourrait vous donner un cadeau mystère.
5: Oui.
6: On est généreux.
5: Absolument.
6: Vous pourriez choisir notre chanson.
5: Ah oui, vous pourriez être DJ ce matin, là.
6: Et on pourrait aussi vous lire votre horoscope du jour.
5: Ouais. Même ça pourrait adresser la semaine qui vous attend, hein.
6: C'est
5: à quoi votre semaine va... Tu sais qu'on a un taux de d'efficacité, de rendement, de 100% de satisfaction. Tout le monde, en fait, est 100% satisfait de leur horoscope. Ce qu'on leur lit arrive toujours. Fait que, en tout cas...
6: Des fois, on lit pas.
5: S'il y a une science qui est bien certaine, c'est celle-là.
6: Oui, tout à fait.
5: Textez Chef de maintenant au 6-12-13. Ça va nous faire un grand plaisir de vous parler, oui. Et on se parle après le Bo Benson Boone. C'est Sorry I'm Here for Someone Else au 96 Afro.

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1: Oui, ce matin, on s'en va joindre Daniel qui est au bout du fil. Bon début de journée, Daniel.
2: Aussi.
1: Ah, merci, ça va bien?
2: Oui, très bien, merci.
3: Salut Daniel, c'est quoi les plans aujourd'hui? Qu'est-ce que t'as à l'agenda?
2: Bon, premièrement, présentement, je suis en train de couper des légumes pour faire un riz aux légumes. Après ça, j'ai des commissions à aller faire. Après ça, je vais sûrement aller aider quelqu'un à déménager quelques meubles. Après-midi, ça va être de la piscine et probablement de la lecture sur le patio.
1: Journée de rêve.
3: Vraiment, c'est un très beau planning. J'aborde dans le même sens.
1: Ben, mon Dieu. Ben, Daniel, premièrement, tu souhaites une très, très belle journée, mais on t'annonce que tu es le chef de la gang du matin. Bravo! Daniel, alors on va te faire tourner la roue puis on va voir quel sera ton privilège ce matin. T'es prêt?
2: Oui.
1: OK, on y va.
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1: Daniel, wow. Okay. est-ce que t'es un fervent de l'astrologie?
2: Ah, c'est sûr.
1: Oh, ben oui.
3: Tu y crois? Oui, c'est bon, ça. Daniel, c'est quoi ton signe astrologique?
2: Scorpion.
3: Scorpion. OK. Voici le scorpion d'aujourd'hui. Vous avez rencontré quelques difficultés amoureuses qui prendront fin très bientôt.
1: Oh.
3: D'ici le 20 juillet, tout devrait revenir à la normale. C'est précis, là. Au travail, votre instinct vous amènera à prendre la bonne décision. Vous aurez l'incontestable talent d'accomplir beaucoup avec peu d'argent.
1: Oh, mon Dieu!
3: Au niveau d'argent, justement, là, et quelques conseils supplémentaires, ne compensez pas votre frustration par un achat compulsif en ligne. Cachez votre carte aujourd'hui.
1: Ben voyons, Daniel, tu comptais-tu faire un achat compulsif?
3: Ben oui, il a dit qu'il allait faire des courses.
1: Oh là, Daniel!
2: C'est de l'épicerie puis du Costco.
1: Okay.
3: Ah, mais au Costco, des fois, ça peut être dangereux.
1: Oh, oui.
2: Ça coûte cher.
3: Ça coûte tout le temps trop cher au Costco. Puis, conseil supplémentaire, vitalité aujourd'hui. Buvez de l'eau. Le café n'est pas un antidépresseur, c'est juste un excitant.
1: Wow.
2: OK.
3: Puis juste en dessous, c'est écrit « Manger du riz aux légumes ».
1: Eh bien, Dan, on n'est pas... Oui?
2: J'écoutais tout ce que vous dites, là, puis... Je suis marié depuis 44 ans, je suis retraité.
1: Ah,
2: le dernier qui marche, d'ailleurs.
1: Ça devrait bien aller dans ce cas-là, Daniel.
3: Bon. Tu tiens, c'est exact pour toi, Daniel, je comprends pas pourquoi tu dis ça.
1: Ah, bon, t'en souhaite une belle, Daniel, puis un gros merci d'être avec nous. Bois beaucoup
2: merci,
1: d'eau, puis calme le portefeuille.
3: Bonne journée.
2: Profitez du soleil.
1: T'es oui, bien fin, oui, toi bien. Aussi. Bye-bye.
2: Bonne piscine l'après-midi.
1: Oui, ouais. Toi aussi. Rusty, ça s'en vient dans la gang de l'été.
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18: 10h30 dans la gang de l'été. Bon lundi matin, bonne première journée de vacances officielle. Pour ceux pour qui c'est le cas, on vous souhaite de belles vacances. Et en plus, ben commence quand même bien.
1: Oui.
18: Commence sous le soleil là, en majeure partie pour aujourd'hui.
1: Et pour vrai, ça va être une belle semaine. Mm. Ça va être une très belle semaine. On parle de, oui, des quelques averses, mais à 30%.
18: Bah,
1: 30%, ça veut dire que c'est 70% de beau temps. OK, je le dis souvent, là, mais il faut garder le positif en tête. C'est très ensoleillé ce matin. On avait des nappes de brouillard, mais ils se dissipent rapidement. Ça va devenir alternance soleil-nuage pour la journée. Et cet après-midi risque d'un orage. Parce que c'est très humide.
18: Mais oui.
1: C'est très, très humide. Mais hier, lorsque je suis sorti de la station, il faisait super beau, faisait super chaud, mais il pleuvait. Il y avait un peu de goutte. Fait que si c'est comme ça, regarde, c'est pas si mal. C'est un maximum de 29 aujourd'hui avec l'humidex ressenti aux alentours de 32. Donc, c'est très chaud. L'indice d'humidité qui est très élevé à 94%. Présentement, on est à 13 au Saguenay-Lac-Saint-Jean. Demain, c'est 26 alternants sur les nuages. Pas de pluie à l'horizon.
18: Bon, merveilleux. C'était une grosse soirée pour le service de police de Saguenay dans la nuit de samedi à dimanche. Au lac Kenogami à Jonquière, un homme dans la soixantaine a dû être transporté à l'hôpital après une chute dans son embarcation sur l'eau. Les policiers qui soupçonnaient l'alcool, mais l'homme aurait refusé de passer les kilomètres et fera maintenant face à une accusation. Plus tard, dans la même soirée, une autre intervention assez inhabituelle. Un homme en quadriporteur qui s'est retrouvé coincé dans un fossé près d'une piste cyclable. Bon, heureusement, il avait son cellulaire sur lui, s'en est tiré sans blessure, mais nuit assez mouvementée de ce côté-là. On s'informe avec Vincent Dessureau de Nouveau Info. Vincent, certains corps policiers collectionnent les manquements face au BEI.
16: Effectivement, le Bureau des enquêtes indépendantes a envoyé 42 lettres de manquement à des corps policiers depuis 2016, rapporte Le Devoir. Ce nombre correspond à près de 9% du total de ces enquêtes. La Sûreté du Québec, le SPVM et la police de Longueuil arrivent en tête des manquements. On parle surtout de délais trop longs avant le signalement d'une intervention au cours de laquelle un civil est mort ou a été gravement blessé. La police de Longueuil a entre autres été blâmée pour un délai injustifié lors du décès du jeune Nouran Rezaï. C'était en septembre 2025. Environnement Canada a émis un bulletin météorologique spécial pour plusieurs régions du Québec en raison du temps chaud et humide qui est attendu de mercredi à samedi. Le mercure devrait atteindre entre 30 et 33 degrés dans certaines régions. Avec l'humidité, là, on devrait ressentir jusqu'à 40 à 44. De nuit, le minimum sera à près de 20 degrés et ce sera la première canicule de l'été qui arrivera en pleine période de déménagement. Il faudra donc être prudent et bien s'hydrater. Les poissons des lacs du fleuve Saint-Laurent présentent une concentration parfois élevée de contaminants éternels d'après un rapport du ministère de l'Environnement obtenu par Radio-Canada. À titre d'exemple, les scientifiques ont découvert que le meunier noir, un des poissons présents dans nos eaux douces, présentait une concentration de 6 à 10 fois plus élevée que la norme. Les pêcheurs sont donc invités à respecter de nouvelles recommandations de consommation de poissons, particulièrement pour les femmes enceintes. Et finalement, le Venezuela compte désormais au moins 1450 morts 4 jours après 2 séismes dévastateur. L'espoir s'amenuise également de jour en jour pour retrouver vivantes certaines des dizaines de milliers de personnes toujours portées disparues.
18: Merci beaucoup, Vincent. Hey, ça fait des années qu'on spécule à savoir qui va succéder à Daniel Craig dans le rôle de James Bond. Et là, Simon, c'est plus juste des rumeurs, on est dans le concret. Là.
19: Dans le concret, tu dis, Léa, pars le bel!
18: Oh yeah! Ça, c'est de la, c'est du suspense. Ah ouais, dis-nous.
19: C'est très, très hot. On a un nouveau film de James Bond en 2028. Pour l'instant, c'est la date qu'on nous donne, mais tu sais, d'habitude, pour des productions au cinéma d'aussi grande envergure, c'est pas rare qu'il y a des délais, qu'on repousse ça un peu plus tard. Donc, pour l'instant, la date, c'est 2028. Quand 2028, on le sait pas plus. Le film, écoutez, est tellement pas proche de sortir qu'on n'a pas encore choisi l'acteur qui va interpréter l'agent 007. Comme on sait, Daniel Craig ne va pas reprendre son rôle parce que, en tout cas, désolé de divulgâcher, mais il est comme pas mal mort à la fin du plus récent film de la franchise. Donc, depuis la sortie de No Time to Die, c'est comme ça que s'appelle le dernier James Bond, la question que tout le monde se pose, c'est qui va jouer 007 dans Bond 26. Bond 26, c'est le nom du film, qui va avoir une saveur locale aussi, d'ailleurs, parce qu'il faut que je le mentionne. C'est Denis Villeneuve qui va en être le réalisateur. Je suis comme pas inquiet. D'habitude, quand Denis Villeneuve signe son nom à quelque part, c'est toujours un blockbuster.
18: Non, Simon, c'est toujours un hit. Non, excusez.
19: Ce qu'on a appris vendredi dernier sur le site à potins Deadline Hollywood, un réputé journal de potins hollywoodien, c'est que le processus de casting pour le film est très avancé. Selon des sources très sérieuses, Denis Villeneuve aurait réduit sa liste de candidats à une poignée d'acteurs tout au plus. Et toujours, selon les infos récoltées par les médias hollywoodiens, la production a invité les acteurs qui sont toujours dans la course, dans un endroit évidemment gardé secret pour la prochaine ronde d'audition, parce que la dernière chose qu'on veut, c'est qu'il y a les paparazzis qui prennent des photos des acteurs qui rentrent dans un building pour une ronde d'audition. Alors vous autres, je vous pose la question, est-ce que vous avez déjà eu vent dans les derniers mois, années, de rumeurs concernant l'octroi du rôle de 007?
1: Ben, j'ai beaucoup, hier on en a jasé de ça, et j'aime beaucoup l'idée que Idris Elba pourrait être James Bond.
19: C'est vrai que c'est un nom qu'on a entendu, toi Léa?
18: moi c'est Callum Turner, le mari de Dua Lipa qui ben
1: le
18: moi
1: dos
18: était
1: déchiré.
18: Ouais, que le dos bien graffiné qui était dans la course. Moi c'est le nom qui en est ressorti. Toi Simon, t'es un bête?
19: Ben voilà, moi j'en avais aussi des favoris dans la course. On avait entendu parler de peut-être Tom Holland.
18: Oui.
19: Même aussi qu'on a vu jouer Spider-Man et autre chose. Ce qu'on sait, c'est que l'acteur de James Bond, ça va être un homme de grande classe.
18: Oui.
19: Un bel homme avec un accent britannique. Il y a quand même un certain décorum à respecter.
18: Absolument.
19: Si on désire interpréter 007.
1: Il y a une histoire derrière ça. Que Tom Holland, trop juvénile comme visage.
19: C'est peut-être ce que je pense aussi. Et t'as parlé de Idris Elba aussi, Thomas. C'est un nom qui circule depuis des années pour des raisons possiblement sérieuses aussi. C'est sûr et certain que ces infos-là ne percolent jamais pour rien. Mais ce qu'on apprend cette semaine dans les journaux hollywoodiens, c'est que les trois derniers finalistes, les trois personnes en ce moment, là, ce serait une course à trois. Il y aurait Callum Turner, tu l'as nommé, Léa. Il y aurait aussi Aaron Taylor Johnson. Je ne sais pas si vous le connaissez. Il a joué dans des films comme Bullet Train et autres. Il y a le look, James Bond. Vous ferez une recherche. Et un autre que je ne connaissais pas, vous allez me dire si vous le connaissez, Harris Dickinson. Non. Harris Dickinson, moi non plus, je le connaissais pas. On l'a vu dans des films. Hey, sais-tu quoi? Je peux même pas te dire. Mais Harris Dickinson, c'est un acteur, c'est un très beau gars. Il a 30 ans et il a le physique de l'emploi. Vous ferez une recherche, vous irez voir cet homme-là sur Google. Et ce serait lui, le favori présentement, selon les sources les plus sérieuses ou les mieux renseignées.
18: À 30 ans?
19: À 30 ans, ce serait lui, le prochain James Bond, un certain Harris Dickinson.
18: Okay.
19: Alors, seul le temps va nous le confirmer à suivre. On va suivre ça d'un œil très intéressé parce que moi, c'est sûr, je suis un très grand fan de la franchise de James Bond. On en parlait hier, Thomas, tu l'as dit, là. Moi, j'ai acheté le coffret. 50 ans de James Bond, lorsque Spectre était sorti, il y avait un coffret qui se vendait avec toutes les DVD des films précédents. J'avais acheté ça, je me l'étais procuré. Et je termine en vous disant que si, comme James Bond, cet été, vous avez envie d'un bon vodka martini secoué et non remué, shaken, not stirred, l'endroit où aller, c'est au bistrot Le Sunset, en haut de la côte, à Rivière-du-Moulin. Et cette semaine, durant l'avant-midi... Pourquoi tu ris, Thomas?
1: Excellent lien.
19: J'adore. 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
18: Avec un bon martini shaké. Moi aussi, je suis pro martini. Je suis pro martini à 100%. Merci beaucoup, Simon. Dans les prochaines minutes, on parle d'emoji. C'est quoi votre emoji préféré? Quel est l'emoji qui vous manque, qui manque à votre vie? On en reparle après Rusty à Rouge.

0: emojis. On est, soit on est des fervents utilisateurs, soit, au pire, on a même pas de clavier emoji dans nos claviers. Mais chose certaine, Valentine, la chaîne de restauration, aimerait vraiment qu'on ait l'emoji Poutine.
1: Ben oui,
0: ils ont lancé une pétition. C'est déjà une idée qu'ils avaient soumise en 2019. Ils avaient fait une candidature auprès du Consortium Unicode, qui est, bon, j'imagine, ce qui se charge des emojis, là. Je sais pas c'est quoi ce gros congrès-là. Mais bref, ils avaient tenté leur chance en 2019. Ça avait été un échec, mais là, ils ont relancé une pétition pour, ben justement, ajouter un emoji Poutine à notre clavier emoji. Et là, la pétition qui a quand même récolté plus de 300 signatures. Et bon, la date limite de dépôt des candidatures pour les nouveaux emojis est fixée au 31 juillet. Fait que si on a encore un peu de temps pour avoir une candidature que du bon sens avec cette pétition. Qui sait, peut-être que dans les prochains mois, on aura une poutine dans nos emojis. Vous, poutine emoji, ça vous dit-tu de quoi? Ou...
1: Ben, ce serait cool, ça. Avant qu'on en parle, moi, je veux qu'on aborde le Unicode Consortium. Ça, c'est eux autres qui décident c'est quoi les emojis. Imagine, tu parles à quelqu'un dans la vie. C'est quoi ta job? Moi, je suis PDG du Consortium des emojis. C'est un travail sérieux. Nous votons sur les emojis sur ton téléphone. C'est moi qui décide ça.
2: Les réunions doivent être incroyables.
1: Cette semaine, on planche sur quoi, gang?
0: Gros
2: les gros yeux ou les petits yeux?
1: Cette semaine, on consomme quoi avant de travailler?
0: Absolument. Bon, oui, j'avoue que c'est une drôle de job. Comment t'expliques ça à ta nouvelle date? Je sais pas. Vous, y a-tu un emoji qui vous manque d'envie? Tu te dis, mon Dieu, j'aimerais ça avoir cet emoji-là, mais il n'existe pas.
1: Le drapeau du Québec.
0: Ouais.
1: C'est un très bon point, ça.
2: Ouais, c'est vrai, ça. À la Saint-Jean, là, la semaine dernière, je cherchais le drapeau, puis je cherchais même la fleur de lys. Je le trouvais même pas.
1: Il y a le drapeau de la Martinique qui, de loin, ressemble à celui du Québec. Il est disponible parmi les emojis, mais c'est pas le fleur de lys. C'est pas le nôtre, voilà.
0: Okay. Mettre le drapeau de la Martinique parce que bon, ça s'apparente.
1: Ouais, c'est un bon point, mais sinon, je trouve qu'il y a déjà énormément d'emojis. Ça va être bonhomme, là, mais je sais même pas toutes les emojis qui existent. Je les utilise pas toutes, là.
0: Ben non,
1: jamais de la vie.
0: Moi,
2: tellement.
0: Un qui est vraiment réclamé, c'est l'emoji vin blanc. Il y a juste un vin rouge. Tu sais, vin blanc, vin rouge, là.
1: Il y a le chin-chin des bulles, là, aussi.
0: Oui, il y a le chin-chin des bulles, mais vin blanc. Je me dis, mon Dieu, ça serait tellement facile de juste, tu sais, tu peux sélectionner des fois la couleur de l'emoji.
1: C'est vrai.
0: Tu sais, je veux dire, faire un verre de vin à deux options, ça serait tellement ça, une petite mise à jour, là.
1: Rosé, orange, tu préfères toutes les couleurs.
0: Mais oui.
1: Tant qu'à ça, tu fais une bière blonde, blanche, tu fais une rouge, puis tu fais une brune.
0: Ben oui. Ben, gars.
1: OK, vous trouvez que c'est une bonne idée.
2: C'est pas
0: de ma part.
2: Donne des options.
0: Il y
2: a le meilleur point. Il y a toutes les options de couleur de peau.
1: Le consortium, là. Le consortium, ça a l'air compliqué, faire un nouvel emoji.
2: Ouais, ben il faut voter, il faut que ça passe au conseil, il faut que le budget soit approuvé.
0: En même temps, Poutine, on est minoritaire, là. Je veux dire, on est quoi, à 8 millions au Québec? Je veux dire, on n'a pas un gros pas dans la balance. Versus vin blanc, c'est très, très universel. C'est quoi votre emoji favori que vous utilisez le plus?
1: J'en utilise très peu, des emojis. Moi-même, dans mes communications usuelles, au quotidien, dans mes textos et tout ça, je n'utilise pas d'emoji. Alors, je pense vraiment, je pensais à la question, je la lisais, là. L'emoji que j'utilise le plus, c'est le bonhomme de fête qui souffle dans une flûte. Quand je souhaite bonne fête aux gens sur Facebook, c'est le seul moment où j'utilise un emoji sans faire.
0: Ah, c'est bon, Thomas?
1: Ouais, c'est le pouce.
0: Oh non!
1: T'es comme ma mère, le pouce bleu.
2: Ben, il est pas bleu maintenant, il est plus bleu.
1: Ah, ça m'insulte, un pouce bleu, là.
2: Mon père, c'est toujours ça.
1: Ça me fait fondre la face.
0: Je préfère un hockey qu'un pouce.
1: Bonne fête, papa, je t'aime, tu es tout pour moi. Pouce.
0: Yes. C'est vrai que, non, il y a aucune personnalité, le pouce. Moi, je pense que c'est le cœur. J'aime beaucoup le cœur, je le mets à beaucoup de gens.
1: Mais c'est la même chose que le pouce.
0: Ben
1: le
0: non.
1: Cœur,
0: ben
1: tu
0: non.
1: Tu le mets aux mêmes places.
0: Ben non, je dis pas à mon chum, je t'aime pouce. Ça serait genre, là, je te friendzone en tabarouette, là. Là, c'est, t'as fait quelque chose de pas correct.
1: Ça veut dire que mon père et ma mère me friendzone.
0: Il te renie en tant que fils.
1: Pense.
0: Savez-vous, on a accès à combien d'emojis sur notre clavier?
1: Trop.
0: Tu sais, Thomas, t'étais comment? J'y connais pas toutes. On en a 3953. C'est...
1: Oh.
0: Énorme. J'imagine avec toutes les options de couleurs tout, 3900, je veux dire, c'est énorme, il y en a trop. Puis on n'a toujours pas d'emoji vin blanc. Moi aussi, ça me frustre. Et une campagne Kickstarter a déjà réussi à amasser 12 000 $ de dons pour la création d'un emoji dumpling.
1: Hey, je peux te faire ça pour moins cher.
0: Ça avait fonctionné. Mais c'est vrai, je l'aime, l'emoji dumpling. Je veux dire, pratique.
2: Autant que,
0: ben, au même titre que celui de la poutine, là. Je veux dire, au moins, dumpling, la communauté asiatique dans le monde est beaucoup plus grande que la communauté québécoise.
2: Hey, fais attention à ce que tu dis.
1: Oui, t'es-tu en train de dire que le dumpling a plus sa place que la poutine?
0: Ben, je veux dire, en proportion de population, oui.
2: Je suis d'accord.
0: Crime. Restez là, le clic.
2: Soyez fiers de votre pays!
0: On va se chicaner en dedans. On revient après ça.

0: reçu un appel des plus adorables en fin de semaine dans vos
1: week-ends? C'était samedi. Delphine, 7 ans, et sa sœur Charlie, 10 ans, m'ont appelé. C'était pendant une toune. Puis ils me disaient, hey, Simon, tu peux-tu inviter les gens à venir nous voir? On vend de la limonade en face du parc de la Rivière du Moulin. Puis je disais, hey, les filles, restez en ligne. On va faire la cote en live ensemble dans quelques minutes. Fait que là, après ça, je les accueille au téléphone. On fait la cote ensemble. Elles s'exprimaient tellement bien. J'ai reçu plein de textos sur le 6-12-13 de gens qui disaient, hey, mon cœur est en train de fondre. C'était tellement cute. Oh. Les filles ont préparé leur propre limonade. Puis Delphine l'avait bien précisé. Elle dit, là, on n'a pas acheté ça en pot à l'épicerie, là. Ce qu'on vous sert, c'est de la vraie limonade de citron qu'on a pressée nous-mêmes. Il avait préparé des muffins aux bananes. Il n'y en avait pas de chocolat. Il y en avait avec du chocolat. Il vendait aussi du petit bois pour starter son feu de foyer à l'extérieur ou en dedans. Une belle entreprise. Alors, je salue ça, moi.
0: Ben oui.
1: Des jeunes entrepreneurs jeunes. Écoute, c'est le cas de le dire, là. C'est même pas une exagération. Ben non, ils ont même pas à peine 10 ans. Déjà, ils font de la business, s'expriment bien, faisaient du marketing. Eux autres, ils appellent à la radio pour annoncer leurs produits.
0: Hey,
1: oui, exactement, la game, ils la connaissent. Alors, écoute, je lance l'invitation. Vous avez des initiatives, vos enfants, quelqu'un dans votre famille, votre voisin, vous-même, des jeunes entrepreneurs, entrepreneuses dans la région. On veut vous entendre, on veut vous lire, on veut le savoir, là. On veut saluer votre initiative. Écrivez-nous ça sur le 6-12-13, sur le micro iHeart.
0: Absolument, trop mignon. Merci de nous partager ces belles réalisations-là. Simon, dans les prochaines, on s'amène dans ton coin de paradis. Qu'est-ce que c'est? De quoi tu vas nous parler?
1: Je vous raconte une anecdote.
0: OK.
1: C'est passé vendredi dernier. J'ai eu une méchante frousse. Sérieux, là. Écoute, je vais le teaser, là. Je pensais que j'allais me faire tabasser.
0: Impossible.
1: J'exagère à peine, là. J'étais en danger. C'est rare dans ma vie que je me sens en danger. Moi, j'ai le privilège d'être un homme. Faut le dire. Crime. J'ai le privilège masculin, moi, de pouvoir marcher dans la rue sans craindre de me faire frapper, sans craindre de me faire attaquer ou rien. C'est même pas une pensée que j'ai. Quand je pars jogger dans le bois,
0: je
1: jogue dans le bois. Je suis bien. Moi, j'ai cette chance-là. Et là, pour la première fois de ma vie, ou la deuxième, j'ai envie de dire, là, mais je vais vous raconter cette fois-là seulement, je me suis vraiment, vraiment senti en danger. Ça s'en vient
0: tantôt. Oh mon Dieu! Là, on a failli perdre. OK, on est content de t'avoir avec nous ce matin, puis on est content de vous savoir également à l'écoute. Merci d'être branché dans la gang de l'été ce matin. 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Restez là dans la gang de l'été. Drive safe également, Samen.
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0: 6h59 dans la gang de l'été avec Thomas et Simon. Ce sera une belle journée. Là, déjà des percées de soleil, Saguenay-Lac-Saint-Jean.
1: Ben, le temps,
0: soleil, en fait, le gros soleil qui nous plombe dans la face, là, je sais pas pourquoi j'ai percé, là, parce que vraiment, je suis aveuglée.
1: Ben, c'est ça, on est sur le bord de mettre des lunettes de soleil.
0: C'est ça, là, j'en ai pas avec moi, mais oui, ça serait pertinent.
1: Tu devrais, puis vous aurez besoin ce matin, justement, de vos lunettes. Tant mieux, ben, on s'en plaindra pas, assurément. C'est cet après-midi, là, qu'on risque d'avoir un petit peu plus de nuages, un risque d'orage, mais on est à 30% de probabilité d'averse. Donc, et si c'est un orage, ça va être passager. Ça va passer comme un coup de vent, comme un petit orage. Et on a un maximum de 29 aujourd'hui. Très humide. Très, très humide. L'indice d'humidité qui est à 94%. Avec l'humidex, on va ressentir aux alentours de 32. Donc, une journée très chaude, très collante. C'est ce qu'on a aujourd'hui. Et demain, 26, alternance soleil-nuages. Donc, franchement, une belle semaine qui s'annonce. Il y a mercredi un peu plus de nuages, là, mais sinon, c'est 26, 28, 30, 29, 27. Ah! On est au-dessus de 25 toute la semaine.
0: On était dû.
1: Faut en profiter.
0: On s'est rendu là.
1: Si vous êtes en vacances, vous menez une bonne vie, vous avez choisi la bonne semaine.
0: Absolument. Hey, belle nouvelle pour un joueur des Sags, l'attaquant Liam Lefebvre, qui a été repêché ce samedi par les Kings de Los Angeles au 46e rang en deuxième ronde de la LNH. On se rappelle que l'an passé, il avait été complètement ignoré au repêchage et là, il revient en force, surtout après une grosse saison entre Rimouski et Chicoutimi. Il a quand même récolté 59 points en 59 matchs, a aussi aidé les Sags à remporter le trophée Gilles Courteau, une première en 32 ans, et avait aussi signalé un but en prolongation, un but gagnant en prolongation lors de la Coupe Memorial, donc repêchage a pleinement mérité là, finalement pour Liam Lefebvre. On s'informe avec Vincent Destureau de Nouveau Info. Vincent, le week-end a été tragique sur les routes du Québec.
2: Oui, on compte malheureusement 5 décès en fin de semaine en ce début de vacances au Québec. Des accidents mortels qui se sont produits à Saint-Alban dans Portneuf, à Saint-André-de-Restigouche en Gaspésie et à Laurierville dans le centre du Québec. À ces accidents, il faut aussi ajouter le décès d'un enfant de seulement 2 ans happé par une excavatrice dans la municipalité d'Irlande près de Thetford Mines dans la région de Chaudière-Appalaches. L'opérateur de la machinerie, un jeune homme dans la vingtaine, a été rencontré par les enquêteurs de la SQ et pourrait faire face à des accusations criminelles. Le bureau des enquêtes indépendantes a envoyé 42 lettres de manquement à des corps policiers depuis 2016, rapporte Le Devoir. Ce nombre correspond à près de 9% du total de ces enquêtes. La Sûreté du Québec, le SPVM et la police de Longueuil arrivent en tête des manquements. Des manquements qui impliquent surtout des délais trop longs avant le signalement d'une intervention au cours de laquelle un civil est mort ou a été gravement blessé. La police de Longueuil a entre autres été blâmée là, pour un délai injustifié lors du décès du jeune Nouran Rezaï en septembre 2025. La canicule historique qui frappe l'Europe depuis plus d'une semaine, a fait plus de 1300 morts selon l'Organisation mondiale de la santé. La France a également confirmé une hausse de 40% des décès à domicile, surtout chez les plus de 65 ans. Plusieurs pays, dont l'Allemagne et la République tchèque, ont dépassé les 40 degrés en fin de semaine. La vague de chaleur extrême gagne désormais l'est du continent et touche plus de 150 millions de personnes. Et finalement, les États-Unis et l'Iran ont conclu une entente pour suspendre leur récente attaque mutuelle. Les deux parties s'accusaient là, de violer le cessez-le-feu conclu il y a moins de 2 semaines. Le trafic maritime dans le détroit d'Ormuz se poursuit, mais il est limité pour les autorités iraniennes.
0: Merci beaucoup, Vincent. Simon, c'est Jean-Pierre en musique qui débute cette semaine.
3: Ça va être malade. La programmation est complètement débile. Si on peut avoir du beau temps, l'édition de cette année va être parfaite. J'ai vraiment envie de dire, là. Puis Tom, dis-moi, c'est toi qui as l'expérience parce que t'es animes les shows depuis longtemps à Jean-Pierre en musique. Tu présentes les artistes. Je dis pas ça pour que vous achetiez des billets parce que c'est gratuit pour tout le monde. ça risque peut-être d'être la meilleure édition de l'histoire de Jean-Pierre en musique. Je sais pas ce que t'en penses.
1: Je te dirais qu'à chaque année, on est vraiment surpris de la réponse. Même quand il pleut, on a énormément de gens. Mais là, avec le beau temps qu'il annonce cette semaine, c'est certain que ça va aider. Une grosse programmation comme ça. On dirait que cette année, la programmation a été spécialement faite pour qu'on ait un gros artiste dans chaque style qui va plaire à une partie de la population. Donc, ça va être un succès assuré.
3: Je t'en parle justement. Celles et ceux qui vont y aller ce samedi vont voir Bleu Jeans Blue. Ça va être un méchant show. Maintenant, savez-vous si je vous pose la question, est-ce que Marie-Ève va être revenue de son voyage mardi la semaine prochaine?
0: Oui, sur le bord. Mais oui, je pense qu'elle sera revenue.
3: Ben, en tout cas, je lui souhaite de ne pas rater sa chance de voir son crush, Gabriel Fredette, et classe moyenne qui seront de passage. Il y aura de quoi plaire à vos plus jeunes aussi.
0: Oui.
3: 3 filles de la région qui rendent hommage à K-pop Demon Hunters. au lendemain de Blue Jeans Bleu, dimanche cette semaine, donc vous pourrez voir Jérôme 50. Et finalement, celle qui aura le privilège ou la chance, la pression de fermer le festival le soir du 11, c'est nul autre que Billy Dupac. I'm so tired of my fake friends. J'ai peur et tu reviens quand ça te convient. Vous allez trouver toutes les infos sur la programmation, le plan du site et tout ça au jonquièremusique.com. Sinon, textez ça au 6-12-13. Tom va vous répondre parce que Tom, c'est le visage de Jonquière en musique.
0: Oui.
3: Tom est à Jonquière en musique, ce que Bob Marley est au reggae.
1: Ah! Aucune exagération.
0: Fidèle depuis des années.
1: Hein? Ouais, oh oui. Mm. Habillé cette année par la mercerie aux 80, faut que je le plug.
0: C'est possible. Trop cool, on a hâte de t'y retrouver et bien évidemment de retrouver nos artistes préférés et ce complètement gratuitement. Le premier coin de paradis de l'année, c'est
1: une première.
0: Et ben là, voyons Simon, il paraît qu'on a failli perdre en fin de semaine. Là. C'est quoi?
3: C'est ce que je vous raconte dans quelques minutes. J'ai eu une méchante frousse. J'ai jamais eu peur de même dans ma vie.
0: Mon
3: écoute,
0: Dieu.
3: J'en shakais. Le soir, je retournais chez moi. J'ai eu de la difficulté à endormir. Je vous raconte ça dans quelques instants.
0: Super. Est-ce que ça s'est passé sur la route?
3: Ça s'est passé sur la route. Ça s'est passé après ça dans un parking.
0: OK. Ben Simon, drive safe. Elle est pour toi. Je te la dédie, celle-là.

0: Let's go dans ce coin de paradis, pas tant paradisiaque. Simon Paradis-Lacroix, on a failli perdre en fin de semaine. Ou je sais pas, là, en tout cas.
1: Ça s'est passé la semaine dernière, vendredi, en fin d'après-midi, pour être exact. Puis, j'avais pas prévu en parler à la radio, mais je comptais ça en fin de semaine à une amie. Puis, c'est elle qui m'a fait allumer. Tu devrais le raconter.
0: OK.
1: Puis, elle a raison. Je me suis dit qu'il y a probablement plus de personnes qu'on croirait qui vont pouvoir relate. Là, pardonnez-moi, le mot français, qui vont pouvoir se rapporter à ce que je raconte. J'ai eu affaire à un homme dangereux. Rien de moins. Puis, j'ai vraiment eu peur, guys. Je vous jure que je pensais, comme je l'ai dit tantôt, là, je pensais que j'allais me faire tabasser. Vendredi, la semaine dernière, j'ai quitté la station de radio en fin de journée. Ouais. Il était autour de 16 heures. Je suis parti d'ici directement au gymnase pour m'entraîner. Je suis dans mon auto, j'attends une lumière, puis je suis derrière une voiture qui est, sérieux, est tout croche, OK? Le char, il y a un pneu qui est de un pratiquement flat. L'autre pneu de l'autre bord, il est sur une roue de secours, une toute petite roue de secours. On aurait dit un pneu de vélo, c'était ridicule. Moi, je suis derrière lui, je sors mon téléphone, je prends sa voiture en photo. Je voulais envoyer ça dans le group chat de ma gang de gars ou à mon frère. Regarde, je prends une photo de ça parce que ça me fait rire. Puis là, ce que je savais pas, c'est que le gars dans sa voiture, à ce moment-là, il m'a vu prendre sa photo. Et j'ai compris ça plus tard. Il a pas aimé ça pantoute.
0: Ben voyons!
1: Mais pas pantoute. La lumière tourne au vert. Le monsieur dans le char scrap ou le carrosse médiéval, appelle ça comme tu veux, lui, il avance pas. Il reste là.
0: Oh non.
1: J'attends quelques secondes. Je vois qu'il bouge pas, fait que je prends la voie d'à côté puis je le contourne.
0: T'as même pas klaxonné?
1: Non, ben je le contourne.
0: Il y avait de la
1: place. Il avance pas, exact. Aussitôt que je le dépasse, lui aussi, il change de voie puis il se met à me suivre. Mais écoute, il me suit là de beaucoup trop proche. Là. Pardonne-moi l'expression, mais il me colle au cul.
0: Ouais.
1: Déjà que ça commence à spinner dans ma tête à ce moment-là, je me dis, je fais quoi? Tu sais, je me fais jamais suivre. Moi, en auto, je sais pas quoi faire. Est-ce que j'accélère? Je prends-tu un autre chemin? C'est quoi que je fais quand quelqu'un me suit là agressivement? Ouais. Ça m'était jamais arrivé. Donc, je décide de continuer mon chemin puis de me rendre jusqu'au gym parce qu'anyway, faut bien que j'aille à quelque part. Là. C'est pas vrai que je vais retourner chez moi pour que le gars sache où est-ce que j'habite. Là.
0: Ça, c'est une très bonne tactique, par contre.
1: Ça, c'est hors de question. Donc, après quelques minutes à me faire suivre, ben, regarde, j'arrive dans le parking du gym, je stationne mon auto, puis lui, il est toujours en train de me respirer dans le cou. Je me dis, bon, je vais me stationner, ça va finir là. On a compris son

0: message, il a fait son point, ça va être correct, il va poursuivre sa route. Immédiatement, après que je me sois immobilisé, je me stationne face à une clôture, je me parque de face.
1: Okay.
0: Puis ça, c'est une erreur que j'ai faite. Puis tu sais, avec le recul, c'est facile de dire « Ah, j'aurais dû faire ça de même, oui, de même et tout. » Il y a plein de trucs que je referais différemment, mais ça va vite. Là.
2: Pas habitué des poursuites. Là.
0: Ben non. Puis il faut que tu prennes des décisions rapidement en un claquement de doigts. T'as pas le temps de réfléchir. Lui, il vient se stationner derrière moi en double, donc il me bloque. Je peux plus avancer, j'ai une clôture en avant, plus reculer, il y a son char à lui, puis je peux pas me déplacer sur le côté, tu sais, c'est pas une chaise de bureau là, une voiture, ça marche pas comme ça. Et là dans mon miroir, je le vois sortir.
1: Non.
0: Il marche vers ma porte. Et il cogne dans ma vitre.
1: Non,
0: bang, bang,
1: non,
0: bang.
1: Non.
0: Il me crie, sors de ta voiture, sors de ta voiture. Puis là, je vais vous donner une idée. Là, ceux qui m'ont déjà vu peuvent m'imaginer. Mais pour les autres, OK, moi, je suis pas Hugo Girard. Je suis vraiment pas le plus gros gars au Saguenay. Je mesure 5 et 11, ben flat. Fait qu'un genre de 6 pieds avec des souliers, peut-être un peu moins. Je suis pas non plus culturiste, mais garde. J'étais en forme. Je pense que pour vrai, je serais capable de me défendre contre la plupart des hommes. Ah, mettons, je me sens pas en danger généralement. Mais lui, là, il doit faire... CC4.
1: Non.
0: 250 livres. Il est énorme, là. Il est énorme. S'il veut me casser la gueule, il va le faire sans problème, là. Il peut me tuer à main nue, littéralement. J'exagère pas, là.
1: Mon Dieu.
0: Fait que retour à mon histoire. On se souvient, je suis dans mon auto.
1: Non.
0: J'ai un gars gigantesque en beau en beau saperlipopette, là, qui cogne dans ma vitre en me criant de sortir de là. Et là, comme si j'avais pas déjà assez la chienne de même, il essaye d'ouvrir ma porte.
1: Ben non!
0: Clac, clac, clac, clac, clac, avec ma poignée. Ma porte était barrée, évidemment. Là. Puis là, quand je disais tantôt qu'avec du recul, il y a des choses que je ferais différemment, là, j'ai pensé appeler la police, j'ai pensé rester dans mon auto, mais j'aurais dû klaxonner pour attirer l'attention de quelqu'un. Mais garde, je voulais pas rester là. Y a-tu un bat de baseball dans son char? Y a-tu quelque chose? Fait garde, je suis sorti de l'auto.
1: T'es courageux?
0: Puis là, je me suis dit, au pire, si vraiment il veut s'en prendre à moi physiquement, je vais courir. Regarde, je cours vite. Au primaire, c'était moi le plus quick. Au test physique, au début de saison de hockey, au sprint, c'était moi qui faisais les meilleurs temps de l'équipe. Regarde, je suis capable de me sauver.
2: Ben, à quoi il pensait? Pourquoi?
0: Ben, je sais pas. Il était pas content. J'ai aucune idée. J'ai toutes sortes d'hypothèses, là. Mais en tout cas, fait que là, je sors dans le parking du gym. Puis là, je vois deux madames qui, elles, sortaient du gym pour aller vers leur voiture. Je me dis, hey, je vais parler fort pour attirer leur attention. Je vais essayer de que quelqu'un intervienne ou au moins que quelqu'un me voit. Fait que là, je dis, arrête de me suivre, là, arrête de... Parce que lui aussi, là, hey, il mettait sa main sur mon chest pour m'empêcher d'avancer. Moi, je voulais rentrer dans le gym au PC pour être
1: en sécurité
0: avec des gens. Moi, je me dis, à l'intérieur du gym, je vais être correct. T'sais, il va y avoir du monde qui vont être là peut-être pour me défendre s'il se passe de quoi ou quelque chose. Le gars, il va peut-être se garder une petite gêne. Mais les deux filles, je les blâme pas, là, ils ont eu peur. Là. Elles sont parties, puis elles voyaient que le climat était tendu. Elles ont craint, puis elles se sont sauvées, elles aussi. Fait que ça, c'est correct. Mais là, je réussis à rentrer dans le gym, finalement, en essayant d'esquiver le gars, puis en avançant, puis en disant, arrête de me suivre. Puis là, une fois rendu dans le gymnase, il y a des hommes qui sont interposés, puis on nous a séparés.
2: Dont un qui était policier aussi. Je dois le dire.
0: Ça, je l'ai su par après. Donc, ça s'est bien terminé. Puis finalement, regarde, je l'ai supprimé la photo sur mon téléphone. Là, le gars, il m'a dit, garde, hey, man, achète la paix. Là. Tu veux pas risquer rien. T'as rien fait de mal, là, mais tu sais, supprime la photo. On va terminer ça. Là. Puis c'est ça qui s'est passé. Le gars est reparti. Puis il y a même deux gars qui l'ont suivi après ça à l'extérieur pour s'assurer qu'il pète pas ma voiture, qu'il crève pas les pneus ou rien. Là. Mais j'ai eu une méchante frousse. Je pensais que j'allais mourir.
1: Simon, hier on a un texto, Lynn qui nous dit, même chose pour mon père de 82 ans, le gars l'a suivi pendant 10 minutes, l'a engueulé au magasin, c'est tellement rendu dangereux.
2: Ben, voyons donc, le savoir-vivre.
1: Le savoir-vivre, en effet, ben Simon, merci de ton partage, puis tu sais, si ça peut conscientiser quelqu'un à, tu sais, justement le réflexe du klaxon d'appeler la police, ben tant mieux, puis on est vraiment content que tu t'en sois sorti sain.
2: Moi aussi.
1: Hey,
2: mais t'étais à bonne place, là, au CrossFit, je veux dire, t'avais une couple de
1: t'avais
2: personnes.
1: T'avais des gars shapés.
0: Ouais, j'avais une O-line devant moi. Là.
1: Mais heureusement, puis crème, on est content que tu t'en sois sorti, puis une belle morale au final. My God, Simon, j'ai le cœur qui bat vite.
2: Moi, tu salues là au volant. C'est ça que j'avais dit.
0: Ouais, ça c'est la chose. Regarde, je suis coupable, mais on coule pas.
1: De ça, oui, mais là, le reste, rien demandé. Hey, la gang, est-ce que vous êtes fan de Pop-Up Balado? Est-ce que vous êtes tombé sous le charme de Marjo Gauvin et de Max Roberge au courant de la dernière année?
2: Talent d'ici.
1: Oh mon Dieu, ben oui, deux natifs du Saguenay-Lac-Saint-Jean. En fait, ce vendredi, ils seront de passage dans le cadre de leur tournée Pop-Up Balado. Ils se promènent partout à travers le Québec et dans le cadre de la noce vendredi. 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Et vous aurez une chance, Bonnie, parce que vous savez, si vous écoutez Pop-Up Balado, Maxime Roberge qui chante tout le temps là, à des moments
2: ça,
1: vraiment
2: c'est drôle.
1: Inopportuns, puis il pense qu'il chante bien, il est pas si mal. Vous textez Pop-Up, mais pour une c'est chance poli. De plus, ouais, vous nous nommez la chanson qu'il interprète ici. C'est un chef-d'œuvre.
3: I had a bad day, is everything down?
0: C'est la version originale, c'est
2: moi faire fin.
1: C'est la version originale, absolument.
0: Ouais. C'est sur l'album.
1: Vous textez Pop-Up dès maintenant et la gang de Rouge également sera là sur place pour aller les voir ce vendredi dans le cadre de la noce à partir de 18h30. Ça va être une belle soirée. On fait la grande personne gagnante après Simple Plan à Rouge.

0: Oh là là, je pense qu'on a fait une heureuse ce matin. On s'en va joindre Marie-Pierre au bout du fil. Bon début de journée, Marie-Pierre, ça va bien?
1: Oui, ça va tellement bien.
0: Alors Marie-Pierre, on t'annonce que c'est toi qui s'en va voir Papa Balado ce vendredi. Bravo!
1: Je capote. Hey, merci tellement. Là. Vous êtes vraiment quelqu'un, une heureuse ce matin. Une pop-tarte heureuse.
0: Oh mon Dieu, mais c'est ça, Marie-Pierre, t'es comme t'es une vraie pop-tarte. Là. T'es assidue, là.
1: Oui, oui, je suis assidue. Depuis, je dirais depuis quand même un petit bout, là.
0: Mmh. Ouais, fait que t'as toutes les références, t'as toutes les insides, là.
1: Ah oui, oui, we love you, we see you, on est dans la région, là, c'est le fun.
0: Oh mon Dieu! Et puis là, est-ce que toi t'espères voir Maxime Robert chanter, nous chanter un petit bout pendant l'émission en direct?
1: Ben, définitivement, je pense que c'est un classique, là, on peut pas passer à côté.
0: Non, on peut pas passer à côté. Mais Marie-Pierre, on dit un gros bravo, puis on va se voir aussi le 3 juillet, là, on va être sur place, là.
2: Toute la gang va être là le 3 juillet, écoute, Léa, tu vas être là, Tom va être là, Katia. Moi je vais être là, Katia va être là aussi. L'enregistrement a lieu dans le hall de la Pulperie, c'est tellement une belle place. Mmh. Avec nos patrons, il y a une semaine ou deux, il y a deux semaines, on a été visiter pour inspecter les lieux, voir comment on allait se brancher, comment on allait faire notre setup, et c'est magnifique. En dedans, il y a une espèce de une ambiance qui règne dans la Pulperie. C'est vraiment une belle place. C'est à 18h30, Marie-Pierre, prends ça en note. Puis il y a même une émission de radio avant, là, si tu veux arriver un petit peu d'avance puis y assister. C'est dans le cadre de la tournée des festivals de Pop-Up Balado qui se promènent partout au Québec.
0: Absolument. Fait qu'un gros bravo. Bravo Marie-Pierre, puis on se voit le 3 juillet avec trois personnes qui pourront t'accompagner. Bravo!
1: Merci!
0: Bonne journée, t'es-tu en vacances ou t'es au travail?
1: Non, c'est le travail ce matin.
0: Bon, ben bonne journée au travail Marie-Pierre, merci d'être branchée à Rouge. T'es bien fine!
1: Merci, bye!
0: Bye-bye! Oh! Ben là, sachez que toute la semaine, on aura des places à vous faire gagner. Marie-Pierre n'est pas la seule gagnante de la semaine. Demain, jeudi et vendredi, à chaque fois, 4 places pour vous autres. On joue à la question impossible. Dans les prochaines minutes, votre forfait dégustation Festival des bières du monde à gagner. Tovelo et Stromae à Rouge.

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1: Nous, les humains, sommes comme les plantes. Pour espérer grandir, il faut se planter.
2: Ah! Oh, j'aime ça.
1: Tom et rien, mais moi, je préfère la réponse de Léa. Vous, c'est bon, hein?
2: Ouais, c'est bon.
1: Il faut faire des erreurs pour espérer grandir.
2: Absolument.
1: C'est comme ça qu'on apprend.
3: Ben oui. Fan de jeu de mots. J'ai aimé le jeu de mots.
1: Merci, Thomas. Mais est-ce que t'aimes la morale derrière cette phrase?
3: Oui.
1: Merci.
3: Mais je préfère le jeu de mots.
2: Je pense que Martin Laverdière serait très fier.
3: Ouais, exactement.
2: Bon lundi 29 juin dans la gang de l'été, il est 7h26. Merci d'avoir choisi Rouge ce matin. C'est peut-être la première journée officielle de vacances de Bain du Monde. Et je pense que si vous avez choisi cette semaine de vacances, vous allez pouvoir en profiter quand même.
3: Belle journée pour planter.
2: Oh!
3: C'est ensoleillé présentement. Ça va devenir pousse trop loin, là.
2: Pas.
3: OK. Le vent alternant soleil-nuage aujourd'hui, c'est avec 30% de probabilité d'averse cet après-midi. Donc, 70% de probabilité de beau temps. Mm-hmm. C'est ce qu'il faut retenir. Risque d'un orage cet après-midi parce que c'est très humide. Peut-être que vous le remarquez dans l'air. C'est très humide. C'est parfait justement pour les plantes. Ils vont adorer ce type de température-là. Mais nous, c'est peut-être un peu collant, un peu humide avec un maximum de 32 ressentis, maximum 29 sans l'humidex. L'indice d'humidité est à 94%. Donc, c'est très, très humide. Présentement, on est à 15. Donc, demain, 26. Et c'est 26, là, c'est la plus petite température qu'on va avoir cette semaine.
2: Oh.
3: C'est au-dessus de ça tout le reste de la semaine. 28, 30, 29, 27.
1: Wow.
3: Franchement, on a une très belle semaine qui s'amène. Vous êtes en vacances. C'est la belle semaine.
2: Tout en chaleur. Il y a une importante opération de recherche qui se poursuit depuis hier dans le secteur de Chute des Passes au nord-ouest des Mont-Valin. Ce sont deux septuagénaires qui sont portés disparus après s'être égarés hier autour de 12h30. Il y a quand même l'un d'eux qui a réussi à joindre le poste d'accueil de la ZEC des Passes pour signaler la situation. Et donc, pendant la soirée et une partie de la nuit, la Sûreté du Québec a déployé les gros moyens, hélicoptères, VTT et spécialistes en recherche en forêt qui se sont ajoutés aux équipes sur le terrain. Donc, malgré les recherches, le couple n'a encore pas été retrouvé au lever du jour, mais les policiers ont quand même bon espoir de les retrouver. On s'informe avec Vincent Dessureau de Nouveau Info. Vincent, certains corps policiers collectionnent les manquements face au BEI.
4: Effectivement, le Bureau des enquêtes indépendantes a envoyé 42 lettres de manquement à des corps policiers depuis 2016, rapporte Le Devoir. Ce nombre correspond à près de 9% du total de ces enquêtes. La Sûreté du Québec, le SPVM et la police de Longueuil arrivent en tête des manquements. On parle surtout de délais trop longs avant le signalement d'une intervention au cours de laquelle un civil est mort ou a été gravement blessé. La police de Longueuil a entre autres été blâmée pour un délai injustifié lors du décès du jeune Nouran Rezaï. C'était en septembre 2025. Environnement Canada a émis un bulletin météorologique spécial pour plusieurs régions du Québec en raison du temps chaud et humide qui est attendu de mercredi à samedi. Le mercure devrait atteindre entre 30 et 33 degrés dans certaines régions. Avec l'humidité, là, on devrait ressentir jusqu'à 40 à 44. De nuit, le minimum sera à près de 20 degrés et ce sera la première canicule de l'été qui arrivera en pleine période de déménagement. Il faudra donc être prudent et bien s'hydrater. Les poissons des lacs du fleuve Saint-Laurent présentent une concentration parfois élevée de contaminants éternels d'après un rapport du ministère de l'Environnement obtenu par Radio-Canada. À titre d'exemple, les scientifiques ont découvert que le meunier noir, un des poissons présents dans nos eaux douces, présentait une concentration de 6 à 10 fois plus élevée que la norme. Les pêcheurs sont donc invités à respecter de nouvelles recommandations de consommation de poissons, particulièrement pour les femmes enceintes. Et finalement, le Venezuela compte désormais au moins 1450 morts 4 jours après 2 séismes dévastateurs. L'espoir s'amenuise également de jour en jour pour retrouver vivantes certaines des dizaines de milliers de personnes toujours portées disparues.
2: Merci beaucoup, Vincent. Simon, il y a quelques jours, s'est passé quelque chose en Europe. Explique-nous ça. Là. Pourquoi ça nous concerne, nous?
5: Ouais, c'était la semaine dernière, jeudi pour être exact. Il y a un vote qui s'est tenu à Prague, en Tchéquie, lors de la réunion de l'Union européenne de radio-télévision.
2: Ah!
5: Cette nouvelle-là, ça fait quoi? Pourquoi est-ce que je vous parle de ça dans le culturel au Saguenay-Lac-Saint-Jean? C'est parce que Radio-Canada a été admis dans l'Union. Le Canada est maintenant membre de l'Union européenne de radio-télévision.
2: Wow!
5: Et là, il faut pas me citer, là, la fin de la phrase est importante. Je suis pas en train de vous dire que le Canada est devenu membre de l'Union européenne. C'est pas ça que je dis, là, parce que ça, ce serait une pas mal plus grosse nouvelle que ça. On en parlerait pas mal plus. Le Canada est membre de l'Union européenne de radio-télévision. Nuance importante.
2: Mm.
5: Qu'est-ce que ça implique, ça? plusieurs choses qui sont la plupart pas intéressantes pantoute, mais il y en a une qui est franchement cool, c'est que ce changement-là ouvre la porte à une participation du Canada au concours de chansons Eurovision. C'est vrai, on pourrait peut-être avoir une troupe canadienne, québécoise de surcroît, qui va nous représenter dans les prochaines années à l'Eurovision. L'Eurovision, rapidement, c'est quoi pour les gens qui l'ignorent? C'est une grande compétition de chansons entre les pays européens. Il y a tout le temps une trentaine de pays qui participent, même s'il y a une 45 ou 50 pays, dépendamment à qui tu demandes, en Europe, qui se tient à tous les ans depuis 1956. La seule édition qui n'a pas eu lieu, c'est celle de 2020. À cause de la pandémie, on s'en souvient. Alors, chacun présente une chanson, le public vote et le pays gagnant accueille l'édition suivante chez lui. Le Canada est donc maintenant autorisé à participer à l'Eurovision, mais il faut pas s'emballer trop vite. Ça veut pas dire qu'on va le faire nécessairement, parce qu'après l'annonce, il y a des gens qui ont posé la question, qui ont été un petit peu perspicaces, puis qui se sont rendus compte, hey, ça ouvre la porte au Canada, ça, pour l'Eurovision. Mais le porte-parole de Radio-Canada a dit que la possibilité allait être étudiée, mais il s'est fait clair en disant de ne s'attendre à rien. C'est ce qu'on dit d'habitude quand qu'on... Je sais pas ce qui s'en vient.
3: Il y a déjà des Canadiens puis des Québécois qui ont participé à l'Eurovision pour représenter la France.
2: Oui,
5: Céline,
2: entre autres.
5: Céline l'a fait. Lazara l'a fait aussi récemment. Alors, à suivre. On sait aussi, tu sais, l'Australie participe à l'Eurovision. Israël participe à l'Eurovision. Israël a même déjà gagné l'Eurovision.
3: Mais pourquoi pas nous autres?
5: Ben, c'est ça. Pourquoi pas nous autres? Moi, le bout qui me fait accrocher puis avec lequel j'aurais tendance à être d'accord, tu sais, l'Australie a jamais gagné l'Eurovision. Mais si on gagne au Canada, là, il faut accueillir la compétition l'année suivante. Là, ça veut dire que tous les pays viennent ici. L'Eurovision en Amérique, ça créerait un précédent politique un peu spécial. Je les comprendrais d'être un peu réticents à ce que le concours se déplace. Alors, l'Eurovision 2027, ça va se tenir en Bulgarie. Est-ce que le Canada y sera? On verra.
2: Peut-être. Moi, je vote pour l'Agora à la baie. Moi, je suis sûre qu'on peut recevoir l'Eurovision à cet endroit.
5: À la nuit des temps.
2: Bon, on joue à la question impossible cette semaine. Vous pourriez gagner votre forfait dégustation pour deux personnes au Festival des bières du monde de Saguenay. C'est parti!
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5: Selon une étude, il y a de grandes chances que ce genre d'item traîne dans la chambre d'amis. Qu'est-ce qu'on cherche?
3: Réponse reçue sur la page Facebook du 96.9 Rouge. Nadia qui dit le lavage qu'on vient de terminer, la pile qui peut devenir assez haute.
2: Oh oui.
3: C'est mon cas, ça sert souvent, effectivement. Une valise vide, il y a la rallonge de la table pour la salle à dîner, les manteaux de changement de saison dans
2: le
3: garde-robe.
2: Bon, oui.
3: Coupable aussi. Nancy qui dit des cruchons à canner. Moi, ma mère, je sais qu'elle utilise cette salle-là pour ça, effectivement. Justine qui dit congélateur.
2: Ça, ben, tu sais, c'est rendu plus dans la remise ou dans le garage.
3: Ouais. C'est plate que ce soit dans la chambre d'amis, mais en même temps, en tout cas, c'est une belle place quand même. Éric qui dit le sac de golf, OK.
2: Ouais.
3: Claire, les vieux albums photos, de vieux films, cassettes, DVD. Ta collection de James Bond, sont-tu à cette place-là, Simon?
5: Non, moi, ils sont bien en vue. Écoute, le coffret, il est tellement beau. On a reçu une dernière réponse aussi, anonyme, un cadavre.
2: Ah! Qui a dit ça?
5: Non, c'est pas vrai,
3: Le gars qui suivait Simon.
2: Ça ne sont pas les bonnes réponses. Simon, tu nous répètes la question?
5: La question impossible d'aujourd'hui, c'est le temps de répondre. Selon une étude, il y a de grandes chances que ce genre d'item traîne dans la chambre d'amis. Qu'est-ce qu'on cherche?
2: Vous nous répondez via le 6-12-13, le micro iHeart Radio, au téléphone 418-690-2349, parce que vous pourriez repartir avec votre forfait dégustation pour deux personnes au Festival des bières du monde. Bonne chance! Les Spice Girls s'amènent dans la gang de l'été. C'est Wannabe au 96.9 Rouge.

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2: Cette semaine, vous jouez pour votre forfait dégustation pour deux personnes au Festival des bières du monde de Saguenay. 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Simon, quelle est la question aujourd'hui?
3: Au dire d'une étude, grande étude scientifique, oui, les chances que ce type d'objet, puis là j'ai dit objet, c'est un indice, que ce type d'objet traîne dans la chambre d'amis sont grandes. C'est quoi qu'on cherche?
2: Qu'est-ce qu'on cherche? On a reçu plusieurs réponses dans un micro, je pense, Tom?
3: Ouais.
2: On écoute.
4: C'est impossible de ce matin, je dirais des chaises en plus.
5: Mélanie qui a dit des chaises en plus, une réponse qu'on a reçue pas mal aussi, autant au 6-12-13 que sur la page Facebook. Des oreillers supplémentaires, des livres, une machine à coudre. Ce n'est pas la réponse qu'on cherche.
2: C'était tout pas fou, c'était tout plausible, mais c'est Stéphanie qui a la bonne réponse aujourd'hui. Bonjour Stéphanie, ça va bien?
6: Allô, oui.
2: Stéphanie, est-ce que t'es en mode de vacances? Est-ce que c'est encore le travail qui t'attend cette semaine?
6: Oui, en mode vacances toute l'été.
2: Ah, tout l'été? Oh, Stéphanie, mon Dieu, tu fais quoi dans la vie, là? C'est quoi, faut appliquer pour quel job?
6: Éducatrice spécialisée en milieu scolaire.
2: Merveilleux. Ben là, on est content de te savoir en vacances pour tout l'été en plus. Tu pourras en profiter. Tu pourras en profiter pas à peu près parce que tu vas aller au Festival des bières du monde. Tu gagnes ton forfait dégustation pour deux personnes. On te repose la question, Stéphanie.
3: Selon une étude, il y a de grandes chances que ce genre d'item soit dans la chambre d'amis. C'est quoi la réponse, Stéphanie?
6: C'est de l'équipement d'entraînement.
2: Oh! Est-ce que t'as ça dans ta chambre d'amis?
6: Non, moi, c'est vraiment dans mon sous-sol, là, mais j'ai une belle sœur qui a de l'équipement d'entraînement chez elle, fait que ça nous a fait penser à ça.
2: Ah! C'est très bon. Bon, on l'a... Ah oui, c'est là.
5: Mon vélo stationnaire est là.
3: Faudrait que t'en fasses.
5: Il est là.
2: Ouais, c'est fou. Ben, Stéphanie, on te remercie d'être à l'écoute premièrement, puis deuxièmement, on te souhaite un excellent tour au Festival des bières du monde de Saguenay. Amuse-toi
6: Merci
2: bien,
6: beaucoup.
2: Puis bonnes vacances.
6: Merci,
2: bye
6: bye.
2: Justement, on parle des chambres d'amis ou des chambres de débarras, là, appelez-les comme vous voulez. Cette pièce qui est comme pas tant utilisée. Qu'est-ce qu'on y retrouve? Quels sont les items qui traînent le plus? En tout cas, chez vous, ça ressemble à quoi la chambre d'amis? Est-ce qu'on l'utilise pour sa fonction première? Ou est-ce que c'est un peu une chambre à débarras? On argence dans les prochaines minutes. Après Roxane Bruno dans la gang de l'été, c'est Hold Me Close au 96.9 Rouge.

0: 7h42 dans la gang de l'été. Dans la question impossible, on parlait de ces chambres d'amis, de ces chambres de débarras. Bon, bref, cette pièce dans laquelle, ça doit être la pièce dans laquelle on va le moins dans la maison. Ouais. Puis là, je me demandais, vous, ben là, je sais pas, Simon, c'est une chambre de débarras dans ton appartement.
1: Non, absolument pas, j'ai pas d'espace pour ça. Tout est utilisé.
0: Peut-être chez toi, tu sais, à la maison, quand t'es à Québec, tu viens de Québec. C'est qu'est-ce qui se retrouve dans dans cette chambre de surplus, dans cette chambre d'amis ou de débarras, c'est quoi l'utilisation première chez vous?
1: La chambre d'amis chez nous était autrefois, justement, une chambre de débarras dans laquelle il y avait un lit, des couvertes, sur lesquelles c'était dur de dormir. Parce qu'il y avait pas mal de choses, le garde-robe était rempli, le plancher aussi, il y avait des boîtes, il y avait toutes sortes d'affaires, c'était comme un genre de fourre-tout dans lequel il y avait une grosse rotation, là. Des fois, si on avait du surplus en haut, en bas, dans le garage, peu importe, c'était comme un entrepôt libre d'utiliser. Ben oui.
2: Ça fait longtemps qu'il était là, c'est à son tour.
1: C'est ça, ben il y a des choses dont tu te sers. Mettons pour les saisons aussi, là, tu sais, l'arbre de Noël, tu ça ranges fait. Ça là-dedans, le décor, le linge d'été, les bottes, ces choses-là. Donc, d'où le mot rotation. Mais là, mon frère, maintenant, est rendu dans la chambre d'amis, dans le sous-sol, c'est sa chambre maintenant. Puis son ancienne chambre en haut a été reconvertie en bureau. Ah. Donc, à peu près tout est utilisé maintenant à la maison chez ma mère. Il n'y a plus de gros fourre-tout, là. Okay. On a plus d'espace.
0: Oh! Thomas, chez toi, ça ressemble à quoi?
2: Moi, j'ai aimé le soupir. Ben, il y a beaucoup, effectivement, il y a une armoire avec tous les manteaux d'hiver. Il y a effectivement le vélo stationnaire que je vous parlais tantôt, en plus du lit. Le lit est pas tellement accessible quand il y a personne. Là, je sais que j'ai une amie qui vient avec son chum coucher dimanche.
0: Okay.
2: Et là, on est en déménagement en plus. Mais sinon, il y a mon bureau. Est-ce que je peins mes miniatures?
1: Il y a une serre hydroponique.
2: Non, j'ai mon bureau. Est-ce que je peins mes miniatures, puis c'est comme mon petit space, là, mon petit espace. Mm-hmm. Mais là, je déménage et je vais avoir le garage pour ça.
0: Avec
2: une partie studio, puis là, c'est déjà tout prévu. Là, puis l'autre partie va avoir un gros divan avec une TV, puis la table de jeux de société va être là pour...
1: La Bear Cave.
2: Voilà.
0: C'est
2: même pas
0: le
2: même cave, la Bear Cave.
0: Ouais, ben au moins, tu vas y trouver. Fait que là, j'imagine que dans les prochains jours, ça va être une pièce à boîte.
2: Ben, c'est
0: peut-être
2: oui.
0: Notre petite boîte de déménagement.
2: Les boîtes, présentement, sont dans la cuisine. Vois-tu, j'ai besoin, moi, de ma place.
0: Ben, oui, elle est utile, finalement, ta chambre.
2: Ouais, y a-tu une place?
0: Oui, chez mes beaux-parents. Le frère de mon copain, il est déménagé. Fait que sa chambre est devenue vraiment l'entrepôt. Moi, là, c'est surtout les valises vides qui se retrouvent. Tout ce qui est sac de bagages, ben, sac de transport, valises vides. Tout est là, puis à chaque fois qu'il y a du linge de trop à plier, il se ramasse là, le panier à linge qui déborde et sur le lit qui est vraiment inutilisable. Quand ils viennent en visite, ben là, faut ramasser.
1: Tu parlais de sacs vides sur le 6-12-13. Marilyn dit des sacs cadeaux vides. C'est vrai ça. Tu sais, après Noël, après les fêtes, tu te ramasses avec plein de sacs cadeaux qui sont vides, qui sont pas utilisés. Des fois, ça se ramasse là. Annie dit des boîtes de Kleenex, des équipements de sport, on l'a reçu encore. Réserve de nourriture, c'est pas faux ça.
2: Ah ouais.
0: J'avoue. Oh, Thomas, oui, j'ai vu que t'as écrit quelque chose. Quelle autre fonction pourrait donner à notre chambre d'amis? Il y a une option qui m'a ding-ding allumée. C'est la deuxième, si jamais.
2: OK. Ben, tout d'abord, depuis la fameuse pandémie, l'utilisation principale de cette chambre-là a été transformée en espace de télétravail, en bureau.
0: C'est vrai.
2: C'est la transformation la plus populaire. Où est-ce qu'on a un divan-lit ou un lit escamotable haut de gamme, mais on a aussi le bureau pour travailler de la maison. C'est devenu le plus populaire parce que selon des études en immobilier, c'est un espace qui est utilisé en moyenne 80 à 90% de l'année. Ça sert à rien cet espace-là, donc autant l'utiliser. Donc oui, le bureau c'est le plus populaire, mais le deuxième plus populaire, j'ai vu ça justement, mon meilleur chum, il a été obligé de faire ça dans cette salle-là. T'attends juste que je le dise, je repousse le moment. C'est sortir complètement le lit pour transformer la pièce en grand garde-robe géant avec... Donc, on suggère un îlot central, des miroirs lumineux, parce que lui, il a tout ça en plus. Rangement ouvert. Ouais, puis que là, à ce moment-là, les invités vont avoir juste un matelas gonflable dans le salon, mais c'est de plus en plus populaire.
0: Hey, mes invités viennent me visiter, quoi, 4 fois par année? Vraiment, là, le matelas gonflable, ils vont le prendre. Hey, un walk-in dont je peux profiter à l'année.
2: Hey, puis, idée supplémentaire, Sophie, que je salue, c'est sûr qu'elle est à l'écoute en plus ce matin, elle a mis des petites chaises puis des petites tables pour que tu puisses prendre ta coupe de vin en regardant comme le dressing, le hold de la semaine.
1: Impossible.
0: Oh,
2: ah ouais.
0: Oh my God, c'est mon rêve. Ben là, là c'est sûr qu'on vient de donner des idées à des chums qui seront pas contents. Ça ferait tellement un beau cadeau, tu sais, votre blonde à part une fin de semaine là. Elle revient et vous avez complètement retapé la chambre d'amis en walk-in. Vous y faites une surprise.
1: En une fin de semaine.
2: Tu penses de fait?
0: Elle t'apporte tes chums de gars, là. Je sais pas. Vous appelez la famille. Ça peut être un beau cadeau de fête.
2: Moi, j'aide beaucoup mon chum pour des rénovations. Mais s'il me dit c'est pour le walk-in à ma blonde, je sais pas. Là. Je veux dire, je vais l'aider pour les murs, pour les planchers. Mais là, quand il dit, oh, on va poser des miroirs, puis on va poser... Il fait ça tout seul. Même.
0: Vous feriez pas ça?
2: Ben oui, là. Je veux dire...
1: Si je suis vraiment dans la merde.
2: Si...
0: T'as besoin d'un petit...
2: S'il paye la bière puis la pizza, on peut s'arranger.
0: Hey, puis sa femme va être heureuse. Elle va le laisser sortir aller jouer au golf autant de fois qu'il veut dans l'année.
2: OK. T'es bonne, Léa.
0: T'es bonne. Hey, moi, là...
2: Convaincante.
0: Très convaincante parce que je le veux vraiment, ce walk-in. C'est une excellente idée. Dans les prochaines minutes, on vous pose la question parce qu'aujourd'hui, c'est la journée des gaufres. Et on vous pose la question, c'est quoi votre déjeuner de prédilection? Tu sais, votre déjeuner de champion, là, vous avez un peu plus de temps le matin, vous êtes en vacances, justement, qu'est-ce que vous cuisinez qui vous fait réellement plaisir? Votre déjeuner, bref, à vie, on en reparle dans la prochaine heure et également Lady Gaga s'amène dans la gang de l'été.
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1: À 55, un excellent début de journée. Saguenay-Lac-Saint-Jean. On espère que vous avez passé une belle fin de semaine, que la semaine à venir est, augure bien. En fait, on vous souhaite d'être en vacances.
2: Ouf! Puis même si vous travaillez, c'est une semaine de 4 jours.
1: C'est vrai! On dirait que ça marque moins hein, que la Saint-Jean, mais non.
2: Avec un congé en milieu de semaine aussi, c'est rare que ça arrive, ça. Un congé le mercredi. Fait que tu sais, tu travailles 2 petits jours, t'es en congé, 2 petits jours, puis t'es en congé.
1: Ça se prend bien. Tu sais, on a beaucoup chialé sur le fait que ça devenait pas un long week-end, tu sais, que c'était pas rattaché. Mais j'ai pas haï ça la semaine passée. Avoir un petit congé dans le milieu. Hein.
2: Ouais, c'est il y a plu la semaine dernière, fait que ça a été un peu plus plate pour mon golf, ouais. Là, mais mercredi, j'y crois.
1: On te le souhaite, Thomas. Est-ce que tu as raison d'y croire?
2: Ben, il annonce la pluie juste mercredi. Non, mais tu sais, c'est 30%. Là. Il annonce des nuages, en tout cas, là, ça c'est certain. Mais bon, aujourd'hui, on va regarder aujourd'hui. Ouais. Il fait encore beau soleil. Il y a du brouillard encore. On dirait une espèce de nuage tannant.
3: C'est la fenêtre qui est sale.
2: Ah, c'est ça. C'est la fenêtre qui est sale. On va être du... Mais non, on les a fait laver la semaine passée. En tout cas, on est à 14 présentement, 15 au lac. C'est un maximum de 29 aujourd'hui. C'est très humide. On a un risque d'orage en après-midi. Ça devrait être un court orage s'il y a orage, mais avec l'humidité, on devrait ressentir aux alentours de 32. Donc, c'est très chaud, très collant. Ouvrez vos fenêtres, assurez-vous d'avoir un ventilateur pas loin. Ça va être une journée très chaude. Demain, c'est la journée la plus froide de la semaine, avec 26 alternant soleil-nuages. Pas de pluie à l'horizon, mais après ça, tout le reste de la semaine, on est au-dessus. 28, 30, 29, 27. 26, là, tu sais, je veux dire, une très belle semaine qui s'annonce.
1: Vous savez ce que je dis?
2: Lac-Saint-Jean.
1: Quand la température, quand le mercure est égal à une belle cotère, là. Ça veut dire que ça va bien. Ça veut dire que les choses vont bien.
2: Je sais pas c'est quoi une belle cotère, je n'ai jamais eu.
1: Bon, OK. On revient sur les événements de la fin de semaine Saguenay-Lac-Saint-Jean. Ça a été une grosse soirée pour le service de police de Saguenay dans la nuit de samedi à dimanche. Entre autres, au lac Kenogami, un homme dans la soixantaine a dû être transporté à l'hôpital après une chute dans son embarcation. Les policiers soupçonnaient l'alcool, mais l'homme aurait refusé de passer les kilomètres et fera maintenant face à une accusation. Aussi dans la même nuit, un peu plus tard, autre intervention assez inhabituelle, un homme en quadriporteur qui s'est retrouvé coincé dans un fossé près d'une piste cyclable. Heureusement, il avait son cellulaire sur lui, s'en est tiré sans blessure, mais bon, ça a été une nuit mouvementée. On s'informe avec Vincent Dessureau de Nouveau Info. Vincent, le week-end a été tragique sur les routes du Québec.
4: Oui, on compte malheureusement 5 décès en fin de semaine en ce début de vacances au Québec. Des accidents mortels qui se sont produits à Saint-Alban dans Portneuf, à Saint-André-de-Restigouche en Gaspésie et à Laurierville dans le centre du Québec. À ces accidents, il faut aussi ajouter le décès d'un enfant de seulement 2 ans happé par une excavatrice dans la municipalité d'Irlande près de Thetford Mines dans la région de Chaudière-Appalaches. L'opérateur de la machinerie, un jeune homme dans la vingtaine, a été rencontré par les enquêteurs de la SQ. Il pourrait faire face à des accusations criminelles. Le Bureau des enquêtes indépendantes a envoyé 42 lettres de manquement à des corps policiers depuis 2016, rapporte Le Devoir. Ce nombre correspond à près de 9% du total de ces enquêtes. La Sûreté du Québec, la SPVM et la police de Longueuil arrivent en tête des manquements. Des manquements qui impliquent surtout des délais trop longs avant le signalement d'une intervention au cours de laquelle un civil est mort ou a été gravement blessé. La police de Longueuil a entre autres été blâmée là, pour un délai injustifié lors du décès du jeune Nouran Rezaï en septembre 2025. La canicule historique qui frappe l'Europe depuis plus d'une semaine, a fait plus de 1300 morts selon l'Organisation mondiale de la santé. La France a également confirmé une hausse de 40% des décès à domicile, surtout chez les plus de 65 ans. Plusieurs pays, dont l'Allemagne et la République tchèque, ont dépassé les 40 degrés en fin de semaine. La vague de chaleur extrême gagne désormais l'est du continent et touche plus de 150 millions de personnes. Et finalement, les États-Unis et l'Iran ont conclu une entente pour suspendre leur récente attaque mutuelle. Les deux parties s'accusaient là, de violer le cessez-le-feu conclu il y a moins de 2 semaines. Le trafic maritime dans le détroit d'Ormuz se poursuit, mais il est limité pour les autorités iraniennes.
1: Merci beaucoup, Vincent. Là, c'est vrai, la saison des festivals commence. Jonquière en musique également.
5: Si vous passez par la Saint-Do,
3: à Jonquière en voiture, que vous avez besoin de circuler là pour vos trajets quotidiens, imprimez ça dans votre cerveau. J'ai une bien mauvaise nouvelle pour vous. Une bonne, si vous aimez aller à Jonquière en musique. C'est une bonne nouvelle, en fait. Vous allez devoir passer ailleurs dans les jours à venir. Oubliez ça. Ce sera pas une option. Avant quelques jours, mercredi, à la Fête du Canada, on amorce 11 soirs de spectacles consécutifs à Jonquière en musique. La programmation cette année est déjantée. Ça se peut pas que tout ce monde-là vienne nous voir à Jonquière et que ce soit gratuit en plus. Il va avoir Cœur de pirate. On va replonger dans nos souvenirs aussi à l'époque des girls bands, si je peux dire comme ça. Mixmania.
1: Ouais.

0: Vous irez voir la vidéo sur YouTube hier quand je me préparais. C'est là que j'ai été tirer mon extrait d'ailleurs. Mm-hmm. C'est tellement... comment on dit ça en français? Cringe. Mais c'est...
1: C'est
0: cringe à souhait. Ça a pas de bon sens.
1: Ils ont une attitude. C'est genre des petites filles, ils ont 14 ans. Hey. Ils ont le gros fort à paupières. Ils font des faces dramatiques.
2: Non, moi je trouve ça très honnête.
0: Ah non, je regardais ça
2: hier. En plus là-dessus, c'est...
1: C'est drôle. Mais c'est 2012, là. C'est
0: exactement. Je regardais ça hier puis j'en revenais pas. Je me disais, je peux pas croire qu'on écoutait ça quand j'étais au primaire.
2: Tu suivais ça avec attention.
0: Vraiment, vraiment. Ça a laissé place, en fait, à des belles carrières par la suite. Il va y avoir Fouki.
1: Ah oui. Bouger quelque part du train, dormir dans le parking lot.
0: Un festival à saveur locale aussi. On aura la chance de voir Maïja. Maïja, Fouki, Mixmania, tout ça, ça plaît aux plus jeunes. Mais la dernière que je vous présente pour là va plaire à plus jeunes et plus vieux, surtout une légende de la musique québécoise, Marjo. Retrouvez toutes les infos au jonquièreenmusique.com.
2: Mais là, tu disais sur la Saint-Dô, mais la Saint-Dô sera pas bloquée cette année. C'est dans le parking entre le stade Richard Desmeules et le Palais des Sports. C'est là qu'on fait ça cette année.
1: Bonne changé.
2: Nouvelle! Ouais, c'est ça, exactement.
1: Mais oui, c'est vrai, ils ont changé pour les travaux.
2: Exactement, au pavillon, Niki Toutagan, puis toute cette place-là. Donc, au parc de la Rivière-aux-Sables, on fait des grosses rénos. Ça va revenir pour l'année prochaine ou, en tout cas, cette année, on est entre le Palais des Sports et le stade Richard Desmeules.
1: Comment ça, tu sais-tu ça, Thomas?
2: Ah, plug-in, gars.
1: Tu
2: vas être là. À tous les soirs.
0: Ça va être bien habillé, en plus.
2: Oui, par la Mercerie aux 80 que je salue ce matin. Qui m'ont habillé aussi pour le Jazz Fest. Merci beaucoup.
1: Ah, on les remercie. Et
0: sinon, t'aurais été tout nu.
2: Ouais, pour vrai, j'avais plus grand-chose à mettre. Ça a bien fait.
1: On vous rappelle que Jonquière en musique, c'est complètement gratuit. Allez profiter des festivals locaux. Aujourd'hui, c'est la journée des gaufres et on en profite pour vous demander c'est quoi votre déjeuner préféré. Genre le déjeuner, là, ou quand vous avez un moment là pour en faire un bon cuisiner, genre... Dimanche matin, en mode, on y relaxe. Qu'est-ce que vous mangez? Qu'est-ce que vous pourriez manger tous les jours? Votre déjeuner préféré de tous les temps? On en rejase après Lady Gaga, Bad Romance à Rouge.

0: Aujourd'hui, 29 juin, c'est la journée officielle des gaufres. Ce déjeuner, est-ce que vous aimez-vous ça, les gaufres?
1: J'adore les gaufres.
0: Ouais?
1: J'adore
2: avec aussi. Sirop, là.
1: Mmh, ça, noyé dans le sirop d'érable.
0: Au-delà des crêpes?
1: Je préfère les crêpes.
0: Ouais.
2: C'est un bon point, ça. Mmh. Je sais pas, ça.
0: Ah, je te chicote, hein?
2: Gaufres. Ah, là, là, je pourrais pas choisir. Je suis trop dans sucré pour, non. Je vais avoir des matins gaufres, je vais avoir des matins crêpes.
0: Alors, ça dépend du mood, en fait, là. Puis ça dépend si t'es prêt à sortir la machine à gaufres. Ça tente pas tout le temps, là.
2: Ben,
0: c'est long à laver.
2: C'est encore plus long faire tes crêpes, je pense.
0: Ah ouais?
2: Que sortir la machine à gaufres.
3: Ben non, tes crêpes, c'est rapide.
2: Ben non, mais je parle, tu sais, le brosser, tout ça, là, puis sortir les ingrédients. Mais c'est surtout sortir les ingrédients.
0: Ben, faire le mélange à gaufres, faut que tu sortes les ingrédients.
1: Mais c'est le fun, prendre son temps pour cuisiner, non?
2: Oui, je suis d'accord.
0: Ouais.
1: C'est pas un point négatif nécessaire. Ben, en tout cas, pour moi, là, c'est pas un point négatif nécessairement que ça prenne du temps préparer des gaufres ou des crêpes, justement. Tu te mets de la petite musique.
0: Oui.
1: Ou, tu mets la radio,
0: oui.
1: Tu jases avec ta famille, peu importe, mm-hmm. Tu t'écoutes un film, tu fais ça tranquille, c'est plaisant.
2: C'est parce que à la maison, j'ai un cochon qui me talonne hein. À chaque fois qu'on fait à manger, elle est à côté puis elle crie puis elle veut avoir qu'est-ce qu'on est en train de faire. Donc c'est ça, c'est des fois il faut être un peu plus rapide.
0: Faut pas trop
2: si
0: que ça
2: on
0: sente.
2: Veut passer, faut pas que ça sente effectivement.
0: Ouais, c'est ça, faut pas que ça sente trop bon.
1: Ouais, mais il saute pas ton cochon, il reste à terre là.
2: Elle saute.
1: Elle saute.
2: Elle se met sur ses deux pattes puis elle me donne des coups de nez puis un coup de nez sur le mollet là, tu sais, puis un groin de cochon là, c'est cuireux là. Fait que ça te rampe le mollet.
1: Toi t'es l'homme de la maison là, passe un message à ton cochon. Là. Dixième année là, arrête. Moi aussi je vais t'en donner un coup de nez. Tu te penches à terre à son niveau là, puis tu lui donnes un coup de nez. Fais ça, va.
0: Je sais pas quel coup de nez va gagner. On s'éloigne. C'est quoi votre déjeuner préf là, mettons? Vous avez le temps le matin, là, qu'est-ce que vous cuisinez?
1: J'adore les œufs. Moi, je suis vraiment un gars d'œufs, des œufs brouillés, des œufs miroirs, des œufs tournés, mais surtout les œufs bénédictines. Je suis un peu comme Maria sur le 6-12-13 qui nous dit que tout ce qui a de la sauce hollandaise, poutine déjeuner, pizza déjeuner, œufs bénédictines, moi, c'est ce que j'adore. Des œufs bénédictines au saumon fumé, là, quand je vais au restaurant, au normandin, au tutti-frutti, peu importe, là. Ah, c'est ce qu'il y a de meilleur.
0: Ah.
2: Avec le saumon fumé?
1: Avec le saumon fumé, rien de moins.
2: Ah, ouais.
0: Mais c'est quoi la différence? Moi, là, je suis pas type œufs bénédictines. J'aime beaucoup les œufs, mais tout ce qui est sauce blanche hollandaise, j'ai un peu plus de la
1: misère. C'est pas ce que tu manges.
0: Mais c'est quoi le principe d'un œuf bénédictin? C'est juste la sauce qu'on met sur le dessus, là.
1: Ben, c'est un muffin anglais avec un œuf poché sur lequel qu'on garnit de ce qu'on veut, libre de créer la concoction de notre souhait.
2: Mais la sauce hollandaise, c'est
1: un immanquable. C'est pas un œuf bénédictin sans sauce hollandaise.
0: Ben, c'est pour ça que j'aime pas les œufs bénédictins. La sauce hollandaise, il y a quelque chose qui me dérange. Je sais pas c'est quoi, je pourrais pas vous dire.
2: C'est la meilleure chose que les Hollandais ont fait dans
0: Non, ils ont créé les tulipes aussi.
2: Je suis pas sûr qu'ils ont créé les tulipes.
0: Pas que ça mais
1: ils ont le Red Light District.
0: Ton déjeuner, est-ce que c'est du bacon en l'honneur de ton cochon à la maison?
2: Non, je te dirais que moi, ça va être un déjeuner sucré salé. Mm. Ça va être justement une poutine sauce hollandaise ou quelque chose dans une poutine déjeuner.
1: Avec Guy Jodoin. Puis, Hein? Sucré salé.
0: Oh mon Dieu!
2: Et avec une crêpe ou une gaufre noyée dans le sirop d'érable avec des fèves au lard.
0: Oh my God, des bines.
2: Ça me prend des bines.
0: Moi aussi, ça me prend.
2: Je prends toujours
0: des
2: l'extra bine au restaurant,
0: aussi.
2: J'ai pas le choix.
0: Ça me gosse tellement quand dans les choix, tu vois les à côté, deux rôtis, panier, fruits, nanana, pis y a pas les fèves au lard, je comme.
2: Ils savent que je vais l'acheter pareil. C'est pour ça qu'ils le font. Et en plus, moi, je mets un petit sirop d'érable dans mes fèves au lard.
0: Moi aussi. Le petit sirop de table qu'elle amène entre autres au Roberto, là, moi, je le dans mes bines.
2: Roberto, tu l'as dit. Mm-hmm. Une connaisseuse.
0: Ah ouais. Moi, les bines, c'est un immanquable. J'aime beaucoup les œufs, mais mets pas de sauce là-dessus. Moi, je mets de la sriracha sur mes œufs.
2: Ah ouais.
0: Même le matin, je pense
1: Allez, pincé de sel.
0: Oui, ben oui.
1: Ça, c'est très bon.
0: Ben
1: du
0: oui,
1: sel dans les œufs,
0: ben
1: là.
0: Oui,
1: c'est.
2: Moi, je suis avec Alex. Les bénédictines, là, c'est pas au saumon, c'est avec avocat.
1: C'est vrai que c'est très bon. J'aborde dans le même sens. Écoute, je discrimine pas contre aucun œuf bénédictine. Je les aime tous, mais je préfère le saumon fumé.
0: Des toasts à l'avocat, c'est très, très bon, en effet. Sinon, il y a Maëva qui nous a dit, mon déjeuner de prédilection, c'est un gruau avec des fruits. Mais c'est vrai que c'est bon, c'est léger. Mais un matin où j'ai le temps,

0: Je moi, penserais pas là-dessus.
1: Je prends toujours le temps le matin, sauf quand je vais travailler avec vous autres. Uh-huh. Mais moi, c'est toujours deux toasts au beurre de pinot croquant et avec une banane au complet dessus et du jus d'orange. Moi, c'est ça tous les matins.
0: Délicieux. Mm. Simon, lui, c'est des tomates. Il nous mangeait ça tantôt d'en face.
2: Mais pourquoi pas?
1: Des tomates. Toi, tu riais de mes tomates.
0: Moi, là, je suis pas d'accord. Là, on va finir là-dessus, là. Je suis pas d'accord quand je vais manger au resto pis qu'à la place des fruits dans mon assiette, ce sont des tomates.
3: Pas d'accord.
0: Je veux des raisins, je veux un ananas.
2: Cantaloupe.
1: Un melon miel.
0: Ah, cantaloupe, pas tant, là. Mais, ouais.
2: Non, Lynn, t'aimes rien, toi.
1: Ben, ouais.
0: Là,
1: elle est difficile. C'est ce qu'on aura appris ce matin.
0: Ah, OK. je suis peut-être difficile, mais je suis peut-être intelligente, OK? C'est ce qu'on va voir dans les prochaines minutes. On joue à tu te mets combien? Ouais. Ce jeu de connaissances générales. On va se tester sur des sujets qui sont très variés et très nichés.
1: Elle a gagné 16-0 la semaine dernière.
0: J'ai gagné.
2: Elle va gagner 17-1.
0: Ouf. Bon, on verra ça dans les prochaines minutes. Aux yeux aussi en musique à venir.
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0: retrouve l'un de nos jeux favoris dans la gang de l'été, c'est-à-dire Mais combien, qui est littéralement un jeu que vous pouvez retrouver là, dans les commerces.
1: Et ce qui est fun, c'est que là, on joue à l'édition Voyage, que je connaissais pas, donc qui est sorti probablement récemment parce que je les avais toutes, moi, les Tu te mets combien, puis lui, je l'avais pas.
0: Ah, ben oui, c'est un petit format voyage. Comment ça marche? C'est super simple. Chacun notre tour, on va se poser des questions mutuellement. On nomme le sujet et la personne devra estimer par rapport au sujet nommé combien elle se donne sur 10. Si elle répond, par exemple, 7, et on lui pose une question qui vaut 7 points, donc qui sera plus difficile à voir qui sera le meilleur aujourd'hui.
2: Très cher Thomas, tu te mets combien en papier?
1: En papier?
2: Papier.
1: C'est bien plate comme catégorie.
2: Toi, t'es plate.
1: Toi, t'es plate. Papier, je vais mettre 8.
2: Combien de fois au maximum peut-on plier un papier en deux? Une feuille de papier format lettre à la main. Combien de fois est-ce qu'on peut la plier sur elle-même?
1: 7. 7 fois, tu l'as eu?
3: Ouais, je l'ai essayé plusieurs fois.
0: Ouais.
3: T'es très, très
0: bravo.
3: Bon.
0: Bravo!
2: 8 points pour Thomas, wow.
1: Let's go! Là, tu notes les points.
2: C'est noté, c'est fait, je viens de le faire. Là.
0: Excellent.
1: Aucune hésitation, hein. Je veux juste qu'on le note. Aucune hésitation.
0: Ouais.
1: C'est à ton tour, Léa.
0: Ouais.
1: Tu te mets combien en vilain de Disney?
0: Ah! Oh! Je sais pas. C'est 7.
1: Ah! Oh. Come on,
0: c'est facile.
1: Mais ils sont tous faciles pour toi, j'ai l'impression. Tu continues
0: non,
1: avec ça. OK. Dans les Aristochats.
0: Oh non!
1: Quel est le nom du plat qu'Edgar sert à Duchesse et ses chatons pour les endormir? C'est full facile.
0: Merde, je sais même pas.
1: Moi non plus. OK, ouais. Son nom peut-être. Tu sais pas?
0: Le nom du plat?
1: Ouais.
0: OK, c'est un nom.
1: Je pensais que... non, mais...
0: Je sais pas.
1: Parce que dans ma tête, c'est une espèce de bol de lait, là.
0: Ouais, moi aussi, j'aurais dit
1: mais
0: ça,
1: mais.
0: Il
1: l'appelle le suprême de crème à la Edgar.
0: Hey, tabarouette!
1: Voyons, toi!
0: Hey, 7,
1: 0 points pour Léa! 0!
0: 0. OK, Simon, tu te mets combien en jeu d'évasion?
2: On va y aller avec une réponse safe, je vais dire la note de passage. Je vais mettre un 6.
0: Oh, OK!
1: Vous êtes donc...
0: Ah, c'est difficile.
2: Ah ouais.
0: Combien d'aventures contiennent chaque boîte du jeu d'évasion de table Unlock?
2: OK, mais c'est quoi? C'est un info pur?
1: Exactement. C'est une plug promo.
2: 5.
0: Non, c'était 3.
1: Ah, ah, ah.
0: C'est bien dommage.
1: Elle change de question. Elle était plate un peu. Genre.
0: Jeu d'évasion, j'ai pas aimé ça.
1: Bon, OK.
0: C'est
1: bon, pas d'autre chance.
2: Merveilleux. Alors, Thomas, à ton tour à nouveau. Dernière ronde. Tu te mets combien en couleur bleue, comme le ciel?
0: Ah.
1: Couleur bleue?
2: Oui.
1: Mais c'est donc bien aléatoire comme catégorie.
0: Ouais.
1: Couleur bleue, ça a été l'une de mes couleurs préférées vraiment longtemps avant que ça se fasse dépasser par le orange.
2: OK, toi, tu gardes un classement.
1: Oui, mais c'est encore dans mon top 3-4 de couleurs préférées. Donc, je vais dire un autre 7. Genre 8. Ah, 7. Ah, 7.
2: 7. La question est la suivante. En quelle année sont apparus pour la première fois les Schtroumpfs de Peyo à 10 ans près? T'as quand même un gros range.
1: À 10 ans près? Fait que je dis une décennie.
2: Une date. Une année.
0: Une année,
2: puis après ça va être plus ou moins 10. Fait que t'as un range de 20 ans.
1: OK. Je vais dire 1946.
2: Est-ce que c'est une bonne réponse? Je tourne ma carte. C'est une mauvaise réponse, Thomas. La réponse était 1958. Donc, t'aurais pu te rendre jusqu'à 48 ou à 68 à l'autre extrémité. Je termine le jeu avec 8 points, mais écoute, t'es le seul qui a fait des points jusqu'à présent.
0: T'as bien joué. Là, il y a justement que 8.
2: Ouais, nous autres, on a 0.
0: Donc, dis-moi mon sujet.
1: 0. Tu te mets combien en pomme d'Adam?
0: Je vais miser 8 au moins pour aller chercher. Ben non, 9 pour la victoire.
1: Il faut, Quelle belle question. Quel terme hébreu désigne le serpent dans la Bible, celui qui tente Adam et Ève de manger le fruit défendu?
2: Je l'ignore, je sais pas plus.
1: C'est dans le Premier Testament qu'on lit ça, là.
0: Faut que je dise le nom du serpent.
1: Ah, et souviens-toi de ton... Ah non, vous avez pas lu le Premier Testament au primaire du tout.
2: Mais si c'est une référence biblique, ça va peut-être me dire de quoi.
1: Ben oui, c'est une référence biblique. Le terme hébreu qui désigne le serpent dans la Bible, qui tente Adam et Ève de manger le fruit défendu.
0: Est-ce qu'il y a une possibilité, là?
1: Non, je pense pas que tu vas l'avoir. Nahash.
2: J'aurais pu dire Nagini. Ça, c'est dans Harry Potter.
1: Ouais, c'est ça. Mais ça ressemble un peu. Tu veux dire, c'est serpent.
0: Serpentard. OK. Simon, tu te mets combien en étoiles?
2: 10. On va y aller là, pour le home run. Le grand chelem.
0: Est-ce que t'es certain? Veux-tu dire 9?
2: Je vais y aller avec 10, je conserve mon choix.
1: Yeah, okay. Let's go.
0: Quel nom a été donné à l'étoile SDSS J102915 plus 172 927?
2: Betelgeuse, c'est ça?
0: Non, c'était l'étoile de Capho.
2: Je ne l'aurais jamais su.
0: C'est quoi? C'est beaucoup trop dur. Ben, Thomas...
2: Félicitations, tu l'emportes, Thomas. 8-0.
1: On n'a pas un petit son pour dire que j'ai gagné rien. Let's go! Bravo.
0: Partie, ma foi, difficile.
2: C'était pas facile, mais on a été audacieux, faut dire.
0: On a été audacieux.
1: Vous avez audacieux avec 6 et 7, je l'ai eu avec 8.
0: Tom, c'est parce que notre boss nous a dit de miser haut, sinon c'était trop facile.
1: Ben, c'est ça, j'ai misé haut.
0: Ben, nous aussi.
1: Vous l'avez pas eu.
0: Notre boss nous a surestimés. OK. Aux yeux, tous, oui, dans la gang de l'été au 96.9 Rouge.

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1: Un excellent début de journée, Saguenay-Lac-Saint-Jean, 8h30. Merci d'avoir choisi Rouge, la gang de l'été. Ce matin, que vous soyez en vacances, que vous soyez encore dans la routine du boulot. C'est peut-être aussi, là, j'y pense, là, mais c'est sûrement les premières journées de camp de jour de bien des enfants. Ouh. Ce matin. Fait que bonne première journée de camp de jour. Ah, oh, OK, on joue à un jeu.
2: Ce serait quoi votre nom, camp de jour?
1: Ça serait quoi votre nom?
2: Moi, ce serait le clown ou maman. Puis j'insiste sur le
1: maman.
2: Clown.
1: Avec... Maman!
2: Maman va prendre les présences ou... va voir maman.
1: Drôle.
2: Mais le clown, je trouve que le il est important. Parce
1: pourquoi?
2: Que, ben, évidemment, ça serait jamais approuvé, là, mais...
1: Non.
2: Va voir le clown ou...
1: Le clown
2: va t'aider à mettre ton maillot.
1: C'est bon.
3: J'avais déjà fait une retraite spirituelle au lac Bouchette et on m'avait donné comme nom de totem
2: le lapinet discret.
1: Je pensais que ça serait ça. Cute! J'ai ouais, déjà une fille... dans mon entourage qui voulait s'appeler bénévole comme ça dans son dos. Il aurait été écrit bénévole. Mais mon nom, je pense
2: sécurité.
1: Que... Oui, oh, c'est drôle. Je pense que je serais... c'est vraiment bizarre, mais ballon. Une ballonne. Ballon.
3: Parce que je trouve ça mignon. Tu pètes la ballonne des gens.
1: Je sais pas, mais je trouve que ça fait bubbly, ça fait ballon. J'aimerais ça être ballon ou popcorn parce que j'en raffole. Bref, mon Dieu, grosse parenthèse.
2: Ouais.
1: Sinon, voyons, Thomas,
2: beau.
1: Si jamais les gens commencent le camp de jour aujourd'hui, ça va être une belle
3: ouais.
1: journée?
3: Moi, quand j'étais jeune, je me souviens, dans des matins comme ça, on allait au camp de jour de golf au Ricochet et c'était vraiment un super avant-midi. Je vous en souhaite un bon si vous allez jouer au golf aujourd'hui. Ça va être une super journée pour ça. C'est ensoleillé aujourd'hui. Risque d'un orage cet après-midi, ça devrait passer rapidement. 70% de probabilité de beau temps pour toute la journée. Maximum de 29. Avec l'humidex, on devrait ressentir aux alentours de 32. C'est présentement 16 au Saguenay, 18 au Lac-Saint-Jean.
1: Merveilleux. On s'en va rejoindre oui, Louis-Mathieu Corneau de Nouveau Info. Louis-Mathieu, avant de surveiller ce qui se passe aujourd'hui, ça serait quoi ton nom de camp de jour si tu étais animateur?
4: Échalote. Tout ce qui est en longueur. Ça définit bien.
1: Parfait. Et qu'est-ce qu'on suit aujourd'hui dans l'actualité?
4: Bon, ben, à l'approche du 1er juillet, avec les nombreux déménagements qui sont en cours également, les centres de dons peuvent être surchargés et contraints parfois de fermer, de restreindre, en fait, ne prennent plus les dons, là, quand on arrive à la porte. Ouais. Les dons sont fermés temporairement puisqu'ils sont surchargés. Autrement, l'ancien joueur des Saguenay-Chicoutimi, Liam Lefebvre, qui a été repêché au 46e rang au total au milieu de la deuxième ronde. Là. Donc, on tentera de communiquer avec lui aujourd'hui. Ce sera disponible à nouveauinfo.ca ce soir ou sinon nouveauinfo 17h.
1: Merci beaucoup. Sinon, voici ce qu'il faut retenir dans le showbiz aujourd'hui.
2: Jonquière en musique débute ce mercredi. Les spectacles ont lieu dans le stationnement du Palais des Sports. Le Canada pourrait potentiellement participer à l'Eurovision l'an prochain ou dans les années à venir. Et le casting du rôle de James Bond dans le prochain opus de la franchise Bond 26 tire vers, ben en fait, arrive presque à sa fin.
1: Ouais.
2: On soupçonne peut-être Callum Turner, Aaron Taylor-Johnson ou Harris Dickinson à suivre.
1: À suivre, mais c'est bien excitant tout ça. Aujourd'hui, c'est la journée des gaufres. On en a parlé un peu plus tôt, mais là, on veut savoir, vous, quel est votre déjeuner préféré? Là? Vous avez le temps un dimanche matin. Qu'est-ce que vous mangez, que vous prenez le temps de vous cuisiner? Texto 6-12-13. Vous pouvez nous répondre également sur la page Facebook du 96.9 Rouge, sur le micro iHeart Radio. Dans le fond, on vous demande à nous faire saliver ce matin. On veut de l'inspiration, tout simplement. Et on vous lit après la nouveauté de Charlotte Cardin. C'est Take Me Back au 96.9.

0: C'est très, très bon, cette nouveauté signée Charlotte Cardin. Take me back dans la gang de l'été ici au 96.9 Rouge. Aujourd'hui, c'est la journée des gaufres. Un déjeuner qui, bon, est très, très, très fort. Probablement le favori de bien, bien
1: un
0: des
1: classique.
0: Gens. Un classique. On vous a demandé un peu plus tôt de nous partager quels étaient vos déjeuners favoris. En fait, on vous a demandé de nous faire saliver ce matin dans la gang de l'été parce qu'on a faim rendu à cette heure-ci. On a reçu des réponses très inspirantes sur la page Facebook, entre autres, de Rouge.
1: Beaucoup de réponses sous la publication sur la page Facebook de Rouge. Gabriel nous dit, clairement des gaufres ou des crêpes aux fruits avec sirop d'érable, on se trompe jamais. Cathy, elle, aime beaucoup aller chez Québec Resto.
2: Ah,
1: André,
2: ouais.
1: elle préfère des fruits et du yogourt. C'est vrai que c'est bon des fruits et du yogourt, mais comme tu disais tantôt, Léa, quand on a beaucoup de temps, qu'on a envie de se construire un beau déjeuner là, succulent, ce serait peut-être pas mon move, mais si André, elle, c'est ce qu'elle préfère, tant mieux. Sylvie nous dit une casserole, œuf, bacon, saucisse, petite patate accompagnée de sauce et gratinée. Ça, c'est mon genre de réponse. Là.
0: Ça, c'est plus cochon, là, on va le dire comme ça. Savez-vous c'est quoi les déjeuners les plus populaires au Québec?
1: Qu'est-ce que c'est?
0: Je vous teste, OK? Vous me dites si vous êtes du genre à manger ça.
1: Donne-moi un indice. On va essayer de deviner.
0: J'ai recensé les quatre plus populaires.
1: OK, d'accord.
0: Le premier, c'est le déjeuner traditionnel québécois, genre de cabane à sucre. Genre jambon, bacon, bean. T'es sûr, fan de bean? Ah, on t'a pas questionné tantôt. On a parlé de bean, là. Toi, est-ce que c'est parce que t'as un aveu à nous faire pis t'aimes pas ça?
2: Non, il nous juge.
1: J'aime de tout. Moi je mange absolument tout. Je suis pas difficile du tout dans la vie. Je mange tout ce qu'il y a dans mon assiette.
0: Pas comme je voulais juste tester. Non, j'aime pas ça. Mais les sauces blanches, je suis pas capable. Il y a quelque chose dans le goût. Ça me goûte.
3: C'est tellement bon, une bonne sauce blanche.
0: Je sais pas. En fait, je sais c'est quoi. Mes parents m'ont traumatisé avec le gratin dauphinois quand j'étais jeune.
2: Mais c'est tellement bon du gratin dauphinois.
0: Je pense.
3: C'est crémeux, c'est...
1: Quand j'étais à Survivor Québec, Patrice Bélanger m'avait posé une question. Il avait dit, qu'est-ce que vous cravez? Vous autres, vous avez faim et tout. Puis c'était pas passé dans l'émission. Ça avait été coupé au montage. Mais j'avais dit, Patrice, je mangerais de la tourtière avec du gratin dauphinois.
0: Ah! Non.
3: Il n'avait pas gardé ça.
1: Non, il n'avait pas gardé ça. Ben, il avait gardé autre chose. Là, écoute, tu poses des questions à bien des gens. Si tu savais ce qui est coupé au montage, Thomas, écoute, c'est même pas 1% de ce qui est dit qui est utilisé. Mais bref, j'adore le gratin dauphinois.
0: Ah, ouais. En tout cas, bref. Hey, on dévie bon aujourd'hui. Fait que, ouais, le premier déjeuner le plus populaire, déjeuner traditionnel. Sinon, la toast au beurre de peanut. Ça, là, une grande fan. J'en ai dans ma boîte à l'heure.
1: Le café club, il est où dans ta liste?
0: Ah, il est pas là,
3: un café gris.
0: Roule toute la nuit. sur vos toasts au beurre de peanut, tantôt, Tom, tu nous as dit, moi, je mets une banane.
3: Ouais.
0: Est-ce que vous faites des mix avec votre beurre de peanut?
1: Ça m'est arrivé de faire... Moi, je faisais pas des mix, je faisais des sections sur ma toast.
3: Des sections?
0: Moi aussi, ouais, je faisais ça.
3: Tu l'assumes si tu fais confiture.
1: J'ai été jusqu'à une toast qui est vraiment divisée comme en deux portions, moitié-moitié. Mm-hmm. Ça, je fais encore ça. Mais fut un temps où j'y allais vraiment là avec quatre beaux quartiers.
0: Ah,
1: bien
0: ouais.
1: Droit, avec un bel angle à 90 degrés.
0: Qu'est-ce que tu mettais?
1: Confiture, Nutella, beurre et beurre de peanut. Fait que là, tu pognes une bouchée d'un bord, t'en pognes une de l'autre.
3: Je comprends.
1: Tu bois un peu d'eau, tu bois un peu de lait et tout, tu trinces la bouche avec ça, toutes les saveurs sont présentes.
3: Ouais, mais c'est tannant quand tu fais ça, il faut pas que ça se mélange. Mm. Tu sais, quand t'as ton couteau sale, prenais-tu quatre couteaux différents?
1: Je prenais quatre couteaux différents ou je le nettoyais entre-temps. J'étais un gars minutieux, Thomas, puis comme je te disais, ça se mélangeait pas parce que j'y allais vraiment, là, je traçais une frontière, là, à l'équerre.
3: T'avais les douaniers de ice.
1: Exactement.
0: Le meilleur combo, avec le beurre de peanut, c'est quoi? Banane? Confiture.
3: Pas tant un déjeuner, d'après moi, le beurre de peanut confiture, c'est comme...
0: Ah non,
1: qu'est-ce que tu viens de dire? Non, sais pas combien de gens tu viens d'insulter, Thomas,
3: mais
1: sans
3: ça. Là. Moi, c'est une collation.
0: Je comprends. Oui, ça peut être un petit snack, mais c'est aussi un déjeuner. Sinon, beurre de peanut miel. C'est délicieux.
3: Ah ouais?
0: Essayez. Okay. Rapidement, les deux autres déjeuners les plus populaires chez les Québécois, les œufs bénédictines. On en a parlé tantôt.
1: Que toi, t'aimes pas, parce que...
0: Moi, les sauces blanches, je traite pas. Et finalement, pain doré servi avec fruits frais et sirop d'érable. Pain doré, c'est rapide à faire et c'est délicieux.
3: C'est vrai, on en a pas parlé, mais le pain doré, là.
0: On l'a passé sous silence, celui-là. On regarde, mon garçon mange beurre de peanut, sirop d'érable à tous les matins. Sirop d'érable.
3: OK.
0: C'est un bon mix. On va demander à Katia, elle, c'est quoi qu'elle mange tous les matins. Elle s'en vient dans les prochaines pour entamer ces deux heures de hit sans interruption avec Dai Dai à Rouge.
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0: 8h50, quel sera le mot rattaché au balado disponible sur iHeartRadio?
1: Ce sera sauce hollandaise.
0: Ah ben bonjour, qu'est-ce qu'il y a pour la fin? T'as ramené le soleil
1: ou quoi? Ben oui, fait tellement beau. On a quelques petits orages de temps en temps, mais on y revit avec. À ce temps, on a un par jour.
0: C'est
1: un orage par jour.
0: C'est vrai, hein?
1: C'est
0: la nouvelle devise de l'été.
1: Exactement. Ce matin, d'abord, je voulais saluer les gens du Jazz Fest parce que je suis allée faire un tour vendredi soir et j'ai trippé sur le concept du after.
2: Ouais, c'était cool.
1: Dans l'autogare. Quelle bonne idée.
0: Ouais,
1: quelle bonne idée. J'ai trouvé que c'était génial comme idée. À l'abri quand il pleut. Puis, je sais pas, ça faisait pour les jeunes comme moi, hein, qui aiment les after.
0: Les jeunes!
2: T'en couches pas mal, les jeunes, ça, c'est sûr.
1: Ah oui, je suis quand même pas pire. En tout cas, bravo, il manquait juste un petit peu plus de monde, là. C'est sûr que la température est toujours incertaine.
0: Ouais.
1: Mais quand on a des belles activités puis de beaux événements comme ça,
2: gratuit.
1: Allez-y!
2: C'est gratuit, en plus.
1: Allez-y! Ouais. Parce que je dis que ça vaut la peine. Je voulais vous parler d'une série que j'ai regardée hier, que j'ai commencé, puis écoute, je pense, je me suis couché à 11h30, j'étais plus capable d'arrêter.
0: C'est quoi?
1: Les nerfs à vif avec Javier Bardem. Ça, c'est inspiré du film à succès Les nerfs à vif en 1991 avec Robert De Niro. C'est réalisé par Martin Scorsese et produit par Steven Spielberg.
0: Oh.
1: C'est bon, pas à peu près. Je
0: vous
1: le dis,
0: hein?
1: Là, vous allez être sur le bout de votre chaise. C'est deux avocats qui ont, par rapport à un procès, ils ont mis un tueur assez dangereux en prison, mais il sort pour se venger.
2: Oh.
1: Mais c'est pas épeurant, c'est thrillant, c'est on est sur le bout de notre chaise.
2: Comment
1: c'est vraiment
2: ça?
1: Bon.
2: Nerf à vif. En anglais, c'est Cape Fear. J'ai été faire la recherche.
1: Mmh. Ouais, exactement. Pourquoi tu veux parler en anglais toi matin?
2: Ben c'est parce que des fois les titres de films en anglais ou en français, on les traduit différemment. Fait que là, t'as dit nerf à vif. Je suis comme, hey, c'est quoi ça? Ça me dit rien. En plus, Martin Scorsese et tout, il me semble, je regardais pas mal tous ces films.
1: Mais
2: Cape Fear.
1: Ok.
2: Voilà.
1: Puis c'est vraiment bon. Également, un travailleur sur deux serait prêt à changer d'emploi pour qu'on accepte leur animaux au bureau. Leur animal
2: Ah,
1: ouais, il serait prêt à changer. Moi, c'est drôle, hein. J'aime bien les animaux, mais avoir fou le chien dans le bureau, je suis pas sûre que j'aimerais ça.
2: Pour les allergiques, c'est tannant.
1: Ben, c'est pas. Moi, mon fils est super allergique, ça ferait pas. Mais en tout cas, ça a l'air que oui.
2: Ça dépend quel chien.
3: Ben oui, puis c'est quoi un animal de compagnie? Tu sais, moi, j'ai une tortue, mettons. Je viens avec ma tortue dans son vivarium.
1: Thomas arrive avec son cochon ici. Moi, je sors pas du studio de la journée.
0: Moi, je vais être assis sur le tapis de la journée à jouer avec.
1: Et on va avoir un beau concours qui commence aujourd'hui avec le Sunset, le bar ou le parasol avec une vue incroyable sur le Saguenay. Je vous compte ça tantôt, je vous dis ça tantôt. Comment on va procéder?
0: Merci beaucoup, Katia. Nous, on se retrouve les trois demain matin dans la gang de l'été. Et bon, vous souhaite une excellente journée. Encore une fois, vos places à gagner pour Pop-up Balado qui seront présents à la noce. Question impossible, forfait dégustation pour les bières du monde. Bref, gros programme en vue. Merci, Simon.
2: Merci à vous, c'était vraiment le fun.
0: Oui.
2: Ça a été un grand honneur de partager ma première dans la gang du matin avec toi, Léa, et avec Thomas un peu moins, là, mais...
4: J'allais dire honneur partagé. Mais laisse faire.
0: On
2: est qu'un ceux qu'on aime.
0: Merci tellement d'avoir été là. On se retrouve tous les trois demain. Puis Katia, un bon show.
1: Salut!
2: À demain.
0: Bonne journée. À demain, tout le monde.

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supposé d'être en fin de semaine, ce mariage-là, Taylor Swift qu'on vient d'entendre avec Travis Kelce, la fin de semaine du 4 juillet, donc en fin de semaine prochaine, Madison Square Garden, c'est ce qu'on sait, des rues fermées alentour. On n'en sait pas plus, il n'y a pas eu beaucoup d'informations. Je pense que chaque personne, il n'y a pas eu de faire part d'envoyer pour pas qu'il y ait de fuite. Semble-t-il que chaque personne a été contactée par téléphone pour que ça reste confidentiel. Alors, espérons qu'on va voir un peu d'images pour en fin de semaine. Vous savez que cette semaine, on a un beau concours avec le bistrot, le Sunset. Vous savez, la belle terrasse ou l'hôtel Le Parasol, quand vous montez la côte du Parasol, la belle terrasse que vous voyez avec une vue incroyable sur le Saguenay. Alors, vous courez la chance de gagner votre table pour 6 personnes avec une belle carte cadeau de 300$. On va prendre une personne finaliste par jour et vendredi, on va faire le tirage. Vous devez surveiller la chanson estivale du jour. Vous en faites pas, il y a comme une identification juste avant. Quand vous allez l'entendre, vous allez me texter Sunset au 6-12-13, mais c'est pas tout de suite. Ça va être ce matin. Destiny's Child, à Rouge. Bon lundi!

cette semaine. Vous m'envoyez un petit SMS au 6-12-13 pour me dire qu'est-ce que vous faites. On va avoir une belle journée aujourd'hui. Bon, un peu de pluie comme d'habitude. Toujours un petit peu de pluie par jour, mais au moins quand même, il va faire chaud. On écoute Alex Warren et Jelly Roll à Rouge.

0: stressée.
1: Je voudrais saluer Véronique Fortin qui est en vacances pour 2 semaines avec ses enfants au camping Jonquière. Véronique, bonnes vacances. Vraiment, j'espère que tu vas avoir du beau temps. En tout cas, c'est quand même bien parti. On a quand même une belle journée de prévue avec un maximum de 29 pour aujourd'hui.

0: 42 heures que le réparateur de thermopompe passe quand il fait 40 degrés, c'est chaud longtemps.
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Ça va bouger encore cette semaine dans la région. Jonquière en musique qui débute mercredi, en fait, le 1er juillet. C'est du 1er jusqu'au 11 juillet. Tantôt, on a entendu Cœur de pirate. Elle fait partie de la programmation de Jonquière en musique. On a aussi les Grands Crus musicaux qui débutent cette semaine le 2 juillet. Alors, comme je vous dis là, on va avoir beaucoup de bons shows dans la région. C'est vraiment cool. Ça va bouger. Teddy Swim, c'est ce qu'on s'offre au 96.9 Rouge. Bon début de semaine.

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4: Bon lundi, c'est Vincent Dessureau et voici vos nouvelles. Une vague de chaleur déferlera sur plusieurs régions du Québec de mercredi à samedi avec un mercure au-delà des 30 degrés Celsius selon Environnement Canada. On ressentira plus de 40 avec le facteur humidex. Un pic de chaleur serait atteint mercredi et jeudi alors que de nombreux Québécois vont changer d'adresse. Le gouvernement Fréchette lance la stratégie Respect qui consacrera 66 millions de dollars sur 3 ans à la lutte contre les groupes criminels et la violence armée. La part du Lion, soit plus de 52 millions de dollars, iront au ministère de la Sécurité intérieure et 13,4 à la justice, notamment au DPCP. Le gouvernement dit ainsi souhaiter sécuriser l'expertise en renseignement et soutenir les escouades régionales mixtes. Et en terminant, une réplique de 4,6 a touché les côtes du Venezuela à 7h01 ce matin. Le dernier bilan des deux séismes de la semaine dernière fait toujours état de 1450 morts et des dizaines de milliers de personnes toujours disparues. Voilà, ça fait le tour. Pour d'autres nouvelles, consultez nouveau.info.
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Salut, c'est Phil Roy. Tantôt, pour un peu beaucoup passionnément, mes pétales seront Léa Strelitzky et Justin Morissette. Alors, on se retrouve dès 15h55 à Rouge.

une belle journée aujourd'hui. On nous prévoit quand même un maximum de entre 28 et 29 degrés avec humidex. C'est wow, c'est le fun, on aime ça. La chanson estivale n'est pas encore passée là, pour gagner une table pour 6 personnes. Une belle carte cadeau de 300$ au Sunset. Ça, c'est à l'hôtel Le Parasol, la belle grande terrasse que vous voyez. C'est tellement hot, c'est tellement fun. Surveillez la chanson, vous textez.

0: C'est Mangeac et Marie-Mé qu'on vient s'offrir. Justement, Marie-Mé, j'ai vu passer plein d'images de ce matin. Elle était en spectacle à Trois-Rivières hier et avait l'air de donner tout un show. Il y avait du monde là. C'était fou. Je vais vous dire qu'il y a un autre festival aussi qui s'en vient, Festival des vins de Saguenay. Rouge et collaborateur, évidemment. Très heureux d'être en collaboration avec ce beau festival au centre-ville de Chicoutimi. Dégustation encore, ateliers, rencontres, découverte des vins d'Autriche cette année. Il y aura l'espace rouge pendant la durée du festival. On va être là. Et moi et Léa, vendredi le 10, si je me trompe pas, on va animer en direct de là de 16h à 18h. On a trop hâte. Vous viendrez nous voir. Ça va être vraiment, vraiment cool.
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0: 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Et Charlotte Cardin.
2: On a bien hâte de vous faire entendre ça. L'intégrale s'en vient. Préparez-vous.
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Ben merci tout le monde d'avoir participé en si grand nombre. Notre personne finaliste qui court la chance de gagner une table pour 6 personnes et une belle carte cadeau de 300 $ au Sunset, c'est Joanie Duchesne. Alors le Sunset, c'est dans la côte de l'hôtel Le Parasol, la belle grande terrasse que vous voyez. Moi souvent, je vais déjeuner là quand il fait beau là. La vue est incroyable. Alors, finaliste à tous les jours qu'on fait cette semaine et vendredi, parmi les finalistes, on va faire l'attribution de cette table pour 6 personnes avec une carte cadeau de 300 $ au Sunset. Il y a des gens qui m'écrivent, qui me disent qu'ils sont jamais allés. Allez-y. Vous allez triper de voir la vue là, de là. C'est incroyable. Dans quelques instants, Denis Fortin, complètement été. Nous, on se reparle tantôt, à 13h. Bon appétit.

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C'est-tu pas une journée paradisiaque, ça? Je suis conscient que plusieurs vont aller luncher à l'extérieur et grâce à l'appli iHeart Radio, notamment, vous allez rien manquer de tous les hits que je vais vous faire entendre à la prochaine heure. C'est le fun, on commence une semaine de 4 jours. Est-ce que vous avez déplacé votre congé de mercredi pour faire un long week-end? Laissez-moi connaître tout ça au 6-12-13. Pendant ce temps-là, on part le bal avec un king du merengue. Ça se prend bien sous le soleil. Elvis Crespo s'installe.

Dans votre heure de lunch à Rouge, celui qui s'arrête au Centre Bell de Montréal pas plus tard que lundi prochain dans 7 dodo, c'est Alex Warren qui vient de nous faire la tune anglo la plus jouée dans les radios de la province. Maintenant, on tourne un duo australien qui réarrange un classique des

0: À mi-parcours de notre heure de lunch à Rouge, celui qui a gagné en 2012 un concours sur Much Music, c'était Tyler Shaw, qui nous prépare pour notre plat du jour, Mon Classique, une vieille toune française de 2010 réarrangée par un DJ allemand. Mais auparavant, on va aller rejoindre une fille qui est sur la route tout en soir parce qu'elle a fait du sport. Nat, qu'est-ce qui s'est passé, là?
1: Je viens de jouer 2 heures au pickleball.
0: Oh, wow! Hey, j'ai fait ça en vacances. Moi, ça fait tellement longtemps qu'on m'en parlait, puis j'ai adoré.
1: Ah, c'est le fun, hein?
0: Mais hein. Je pense que ça va devenir un de mes nouveaux sports favoris. Nathalie, qu'est-ce que tu fais de la fête du Canada? Est-ce que toi, tu conserves ton congé en milieu de semaine ou t'as déplacé cette journée-là pour le week-end prochain?
1: Moi, j'allais déplacer pour le week-end prochain.
0: Ah, ça va te donner un long week-end de 3 jours.
1: Exactement, parce que j'ai une amie qui se marie dans les Laurentides, fait que je pars vendredi matin, puis je passe la fin de semaine-là.
0: Ben, je te souhaite un week-end de rêve avec une canicule. Il va faire chaud. J'espère que ta robe est pas trop épaisse.
1: Je vais faire des petites trappes d'aération dedans.
0: Ouais, faut porter quelque chose de très léger. Ben, bon mariage, bonne célébration, puis monte le son pour David Guetta, qui s'en vient avec sa plus récente dans les prochaines secondes.
1: Merci, Denis. Bye!
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4: 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Tom espère vraiment gagner la playlist. Ça peut vraiment être élu comme étant meilleur DJ.
1: Ah, je pense que je vais y aller avec Simon.
5: On va prendre une autre auditrice. Je suis désolé, Alexandra.
4: Non, bonne journée.
5: Alexandra, on sait que ce sera pas cette celle-là, hein.
1: Non, je me prononce pas tout de suite.
5: Vous connaissez pas ça? C'est une chanson pour une pub de TELUS. Ah, regarde, Alexandra connaît ça.
1: Je vais prendre Thomas, je pense.
5: Let's go!
4: Oh mon Dieu.
1: Je pense que je vais y aller avec Thomas.
5: Let's go!
4: Oh,
5: non!
4: Dieu!
5: Oh, Alexandra, hey, je t'aime!
4: Thomas, t'as gagné la playlist! Bravo! Et Alexandra, merci parce qu'il est mauvais perdant, fait qu'on aurait passé un mauvais quart d'heure.
5: Ouais, tu sais pas ce que tu viens de nous faire, là. Il va pas arrêter de nous en parler.

0: Merci.
1: Alexandra, on te remercie d'être branché à Rouge. On te souhaite une belle journée. Vous avez du goût. Vous avez du goût quand même.
2: Un peu moins.
1: Bon.
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5: Alors que ça amorce les premières notes de notre plat du jour, ce midi, on va faire un grand tour du monde musical par la magie de la radio. Bientôt, on va se rendre au Brésil. On ira aussi en Espagne, à Miami, en Allemagne, et même deux fois plutôt qu'une avec le duo Milky Chance, avec le DJ Robin Schulz, qui a remixé ce classique français de 2010, et ça a donné Prayer in C. Et voici, à Rouge.

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Ce week-end, elle sera du côté du festival Rythme Tremblant, samedi précisément, mais dans les dernières minutes, c'est sur le Grand Réseau Rouge qu'on a entendu nous faire sa plus récente chanson. C'était Laurence Nerbonne. Next dans vos oreilles, un papa de 4 enfants marié à une ancienne grande star internationale du tennis. Et pour nous y mener, ce duo électro qui était en spectacle au Francofolie de Montréal pas plus tard que la semaine dernière, le groupe Trinix réarrange un classique brésilien, ça donne Emorio à Rouge.

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1: Après que Willie William nous eut présenté son réarrangement du classique de Pussy Life is Life, je m'apprête à vous proposer le digestif de cette heure de lunch qu'on a passé ensemble. Et un petit rappel que Phil Roy, sous le coup de 16 heures, s'installe pour tout l'été. Il est là du lundi au jeudi avec ses pétales. Aujourd'hui, Léa Strinsky, qui va nous dire qu'elle déteste regarder comme dans Maman regarde-moi. Et Justin Morissette, lui, déteste les gens qui utilisent des adverbes. Alors, on va pas s'ennuyer sur le coup de 16 heures avec Phil et ses pétales. En ce qui me concerne, je vous quitte sur un hit de circonstance alors qu'on se prépare pour une canicule. Ça va nous rafraîchir cette chanson hyper populaire d'un band canadien dans lequel on retrouvait un ancien chum de cœur de pirate. Ça a été la deuxième chanson la plus jouée dans les radios du pays en 2005. When the night feels my song, de Benoît Sandflash à Rouge. Merci d'avoir été là. À demain tout le monde.

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53, faites ça, c'est beau. Je voyais les gens sur les terrasses dehors ce midi. On a 26 là actuellement sur le Saguenay-Lac-Saint-Jean. Du temps chaud, puis on est content de ça, enfin. On va peut-être avoir un petit peu de nuages, mais quand même, la chaleur reste là. Vous êtes en vacances, vous êtes sur le bord de la piscine, vous êtes sur le bord de la plage. Écrivez-nous, textez-nous au 6-12-13. On va vous saluer avec grand plaisir. On a plein de bonnes musiques pour accompagner ce beau soleil-là, ce beau temps-là. Rihanna, Jennifer Lopez, et on débute avec Snap à rouge.

Caroline, qui est à son chalet au lac Saint-Jean. Oh, le lac Saint-Jean, trop beau, trop le fun. Merci, Caroline, d'être avec nous. Merci d'être à l'écoute de Rouge. On écoute Lewis Capaldi au 96.9.

Pour ce qui est du cinéma en fin de semaine, c'est pas trop surprenant d'apprendre que c'est encore Toy Story 5 qui domine le box-office pour le week-end passé. 70 millions de dollars et pour un cumulatif de 297,2 millions en deux semaines seulement. C'est énorme. Gros succès pour Toy Story 5. Supergirl, pas super critique, mais quand même deuxième place, 38 millions. Obsession est en troisième place et la nouveauté de Jackass, le meilleur pour la fin, quatrième place avec 8,4 millions de dollars pour cette fin de semaine. Shania Twain s'amène dans quelques instants et Ed Sheeran.

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0: Come on.
1: Alors, Taylor Swift, on l'a entendu tout à l'heure, ils ont confirmé le mariage au Madison Square Garden. Je pense que c'est vendredi, mais je sais pas si c'est samedi, vendredi, on parlait du 4, là, on serait rendu au 3. Ce qu'on a appris aussi, c'est que Stevie Nicks et Tim McGraw devraient monter sur scène face à toutes les invités parce qu'ils ont monté, ça a coûté 3 millions, là, organiser le Madison Square Garden pour la soirée. Donc, il va y avoir des shows ce soir-là. Ça va être malade. On va en apprendre un peu plus chaque jour. On écoute Ear. À Rouge.
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0: une superbe journée, 27 degrés actuellement sur le Saguenay-Lac-Saint-Jean. La chanson « Die Die » de Shakira propulse l'hymne de la Coupe du Monde à la tête, en tête du classement Billboard. Pas surprenant. Vous, on avait dit qu'elle arrivait dans les deux premières positions de la chanson de l'été. Si elle est numéro un au Billboard, il y a des grosses chances que ça soit le cas. Hein? On va l'entendre un peu plus tard, ce qui s'en vient, Charlotte Cardin. Come on, baby, take me back.
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Je voudrais saluer la famille Côté. La famille Côté sont dans la piscine actuellement. Ils se baignent avec les enfants. Il y a Anaïs, Raphaël, Clara, Annabelle, Delphine et Philou. Oh, ma gang de chanceux, vous autres. Profitez-en. Beau soleil, belle chaleur. Et ils aiment la musique de Rouge. Ben, je vous comprends. Et on poursuit avec Take On Me, au 96.9 Rouge. Bon après-midi.

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0: Moi, je suis en train de surveiller les affaires à Taylor Swift. C'est parce qu'aujourd'hui, là, il y a des gros camions qui sont arrivés aujourd'hui, lundi, au Madison Square Garden. Je voyais ça tantôt, des photos je pense que c'est dans le New York Post que j'ai vu ça, là. Les gros camions qui déchargent toutes sortes d'affaires. Là, ils sont en train de faire des grosses choses d'éclairage. Il y a une entreprise de tuyauterie, il y a une entreprise de draperie. Ça a l'air qu'il y a des boules de 40 pouces pour le décor. Ça va être fou. Ils commencent lundi aujourd'hui à travailler. Je pense que le mariage a lieu vendredi. Donc, évidemment, ils sont très surveillés. On a demandé aux employés, mais ils disent ils savent pas pour quel événement. J'imagine qu'ils sont obligés de pas parler. Ce qui s'en vient en musique, les Fugees et Alex Warren.
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3: Bon après-midi, c'est Jean-Luc Legendre. La Cour supérieure du Québec a dû intervenir la semaine dernière pour autoriser les médecins à procéder à une transfusion sanguine d'urgence à un bébé de Québec, malgré l'opposition de ses parents pour motif religieux. L'intervention du tribunal avait été demandée par le CHU de Québec, Université Laval. Le bébé était né prématurément et les parents, qui sont témoins de Jéhovah, refusaient que l'hôpital procède à une transfusion sanguine. La juge Isabelle Breton mentionne dans un jugement que l'absence de transfusion aurait pu causer des dommages irréversibles et même la mort. Renaud Bré a fermé en fin de semaine sa dernière succursale syndiquée à Québec, celle de Laurier-Québec. La quarantaine d'employés en grève ont été tous licenciés. Leurs activités de piquetage ont pris fin. Le syndicat poursuit malgré tout son combat contre l'employeur. Une plainte a été formulée au tribunal administratif du travail et des procédures sont en cours. Et puis Québec investit 66 millions de dollars pour lutter contre les groupes criminels et la violence armée au cours des trois prochaines années.
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0: quand il lui prend le bras,
1: c'est pas pour la faire danser.
0: Elle repense à la mairie, cette décision qu'elle a prise, à cet après-midi où elle avait fait sa valise. Elle avait un avenir, un fils à élever, après la dernière danse.

rappelle que demain, exceptionnellement, ce sera notre club beauté mardi parce que mercredi, c'est congé. Alors, demain, on va vous parler de nos coups de cœur de la saison qu'on a aimés. Il y en a beaucoup qu'on a aimés, mais on est obligé d'en sélectionner une coupe. On va avoir, entre autres, la crème solaire minérale 4 en 1 de Karine Jonca, un gel électrolyte de Biotherme aussi qu'on avait essayé, qu'on avait adoré, nouveau mascara Idol de Lancôme, un baume à lèvres de Wattier et aussi un genre de traceur eyeliner là de la compagnie Personnelle. Et on vous a fait un petit paquet, on va en avoir deux à vous offrir, donc surveillez ça demain matin. Elle se marie en fin de semaine.

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Dans quelques instants, c'est un peu beaucoup passionnément avec Phil Roy, Léa Streliski qui sera là, qui fait partie des Pétales aujourd'hui, et Justin Morissette. Profitez bien de votre soirée. Belle fin de journée aujourd'hui, si c'est assez beau. On se reparle, nous, demain matin à compter de 9h. Salut!

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8: Bon après-midi, ici Jean-Luc Legendre. À deux jours du 1er juillet, plus de 3100 ménages québécois sont toujours à la recherche d'un logement à travers la province. Québec solidaire propose de s'attaquer à la crise du logement en imposant 100% du gain en capital obtenu lors de la vente d'un immeuble résidentiel. Actuellement, ce taux d'imposition est de 50%. La première ministre Christine Fréchette estime que cette mesure aggraverait le problème. Voici la solidaire Ruth Bagazal, suivie de la première ministre.
9: L'objectif, c'est de décourager les gens qui veulent utiliser l'immobilier pour s'enrichir rapidement.
10: Québec solidaire n'arrive pas avec une proposition, je dirais, structurante. Je pense que ça aggraverait le problème. Si on veut que ce mouvement de rénovation des logements soit réalisé en taxant à 100%, c'est pas un incitatif.
8: Par ailleurs, Christine Fréchette va confirmer jeudi qu'elle sera candidate à Trois-Rivières lors de la prochaine élection générale. Elle tiendra une conférence de presse dans sa ville natale. La première ministre qui représente la circonscription de Saguenay sur la rive sud de Montréal. À Ottawa, deux garçons de 7 et 10 ans ont été retrouvés sans vie ce matin dans une résidence du secteur Manvilla Crescent. Les autorités croient qu'ils ont été tués par leur père, dont le corps a été trouvé dans un véhicule à plusieurs kilomètres de là, à Kemptville. Au sport, le Canadien a échangé Brendan Gallagher aux Canucks de Vancouver. Cet échange à Vancouver est le meilleur scénario, affirme Gallagher, qui affirme aussi que son temps était compté à Montréal.
11: This is just best case scenario, obviously. Here in Montreal, it couldn't have been, you know, happier with my experience, but it just had to come to an end.
8: Le Canadien n'a rien obtenu en échange de Gallagher et va même payer la moitié de son salaire la saison prochaine. Maintenant, place à Phil Roy et ses pétales.
12: OK, la gang, on lève les bras, on est dans une montagne russe! Ouais! Yeah!
13: Et bon lundi, bon début de semaine, bon 29 juin, mais surtout bienvenue à Un peu beaucoup passionnément. Phil Roy qui vous parle jusqu'à 18h et aujourd'hui on commence cette semaine en feu parce que j'ai le plaisir d'avoir à mes côtés les très brûlants, Léa Strelitzky, mieux connue sous le nom de la sœur de l'autre, là, et Justin Morissette, mieux connu sous le nom du le fils d'eux autres. Ça veut dire que vous avez 2 heures pour vous former une personnalité!
14: Ouais.
13: Comment allez-vous?
14: Ça va bien, merci beaucoup pour cette belle introduction.
13: J'ai tout aimé. J'espère, Léa, que tu l'as adoré.
15: Moi, je l'avais jamais entendu.
14: Moi non plus.
13: Non, c'est fou, hein? Ben, mes salutations à Joachim Simard, notre scripteur. Il a écrit ça, lui, avec son petit laptop. Puis, il pensait pas se faire bâcher partout au Québec. Joachim, c'est ça son nom. Alors, je prends des petites nouvelles de vous autres. Léa,
14: oui.
13: Cet été et cet automne, t'es en rodage pour ton premier spectacle solo.
14: Oui.
13: Tu décris le show comme étant une exploration de ta vie à travers 5 éléments qui te définissent. Est-ce que c'est le feu, l'eau, le vent et Uma Thurman?
14: Oui, c'est exactement ça. Oui. D'ailleurs, ça, c'est le titre du spectacle.
13: Ah oui, c'est un long titre. C'est un très long. Ouais. C'est quoi les 5? Mettons, ça a nommé les 5, 3 des 5 éléments.
14: Je suis la sœur d'une vedette.
13: Yes, sir! Je savais pas.
14: J'ai une moitié de française.
13: OK.
14: J'ai une demi-baguette, en fait.
13: Une demi-baguette.
14: Une demi-baguette. Et je suis aussi la mère de 3 personnes.
13: Oui.
14: Voilà, donc ça en fait 3.
13: Ben, ça en fait 3.
14: Ça fait 3 tableaux, mais en fait, c'est mon premier spectacle. Fait que, tu sais, faut un peu que je me présente au public.
13: Exact. Alors, les gens qui voudraient aller voir ce tableau peuvent aller visiter ton site www.leastrelisky.com.
14: J'adore que t'as donné le triple W.
13: C'est pas tout le monde qui le sait.
14: Non.
13: Puis ça, Joachim l'a écrit. Il a dit triple W. Fait moi je l'encourage, Joachim. Ben, c'est mort.
14: Il bon, il connaît bon, ses lettres.
13: C'est un gars de Longueuil. Son père habite à Laval. Et il se promène un peu partout, Joachim.
0: Est-ce qu'on a son adresse?
13: Oui, ça, faut aller sur le OnlyFans de Joachim.
14: Et le triple W.
13: Léa, sinon hier, j'imagine que tu as regardé la victoire du Canada contre l'Afrique du Sud.
14: J'ai même pas dormi.
13: Hey, tu t'es pas endormi de tout le match?
14: Non.
13: Ben, sûrement parce que c'était un match d'après-midi et qui a terminé aux alentours de 5 heures.
14: Ben, ne me lance pas de défi, je peux dormir l'après-midi.
13: Donc, le Canada qui a remporté le match contre l'Afrique du Sud, 1-0.
14: 1-0.
13: Et qui ira donc en huitième de finale.
14: C'est une première.
13: C'est historique.
14: C'est historique. Hot, et on y croyait à peine.
0: Oui, mais moi, je suis pas le soccer, je suis pas rien à regarder ça.
14: Ben oui, ben là, plus ça avance, plus tu vas regarder. Ça va devenir stressant.
0: Oui. Non, it's coming home, comme on dit.
13: Oui, it's coming. Merci d'être avec nous, Léa. Justin, la dernière fois que tu étais ici avec nous, tu t'en allais d'un party de fin de tournage d'une série jeunesse qui s'appelle Ça arrive. Ça va être diffusé sur les ondes de Télé-Québec et de TFO.
0: Oui, mais c'est pas ça le titre en passant.
13: Ah, c'est pas Ça arrive.
0: Les gens pensent que c'est ça.
13: Ben, Joachim, c'est ça que son petit laptop.
0: Non, ça c'est parce que les gens pensent que ça s'appelle demain, mais c'est une erreur un peu qu'ils ont faite avec l'annonce du casting. J'ai pas le droit de dire le vrai titre, mais
13: je... T'as pas le droit de le dire.
0: Non, mais je dirais aux gens que c'est pas ça le titre.
14: Ah, d'accord.
0: Ils vont être fiers de moi.
13: Ah, bon. Bravo.
0: L'équipe.
13: Tu peux pas nous le dire.
0: Non, je peux pas le dire encore.
13: OK. Qu'est-ce qui arriverait si tu le disais?
0: Peut-être
13: une lettre. Juste une lettre.
0: La première lettre. U.
13: Combien il y a de mots?
0: Deux
13: mots.
0: Ouais.
14: Uma Thurman.
13: Oh! C'est ça, je savais. Est-ce que tu peux nous parler de l'histoire ou de ton personnage?
0: Je sais pas dans quelle zone j'ai le droit d'aller.
13: OK, ben gars, allons complètement ailleurs.
14: Mais on peut parler de mon show,
0: on en parle. Oui, c'est ça, on peut parler.
13: La semaine passée, excuse-moi, c'était la première du film Françoise.
0: Oui.
13: Film que tu connais, je pense, l'auteur, un des auteurs.
0: Ouais, un peu, je l'ai croisé.
13: Oui, c'est ton père, en fait, Louis Morissette, qui a écrit ça. Comment t'as trouvé ça? Il écoute pas.
0: J'ai adoré ça. Ouais, il l'a écrit avec Gabriel Boulian de Tremblay. Le scénario est extraordinaire. La réalisation de Jean-François Asselin aussi, c'est vraiment très bon. Ça sort mercredi.
13: Oui, ça sort mercredi en salle.
0: Ouais, mais vraiment, c'est un sujet qui est quand même une pente glissante, je pense, là, que tu peux constater ça, mais ça a vraiment été bien amené avec l'humour et beaucoup de vérité.
13: Ouais.
0: Aussi.
13: Donc, pour les gens qui savent pas l'histoire, là, ben vite, c'est l'histoire d'un auteur qui travaille plus ben.
0: Ouais.
13: Et qui veut écrire des choses, mais qui se dit, bon, ben là, les espèces de feuilles, de quotas pour avoir des subventions pour pouvoir écrire, donc du financement, il faut remplir certaines cases qui sont pas fausses, là, qui sont quand même vraies.
0: Oui, oui.
13: Et il se fait donc passer pour une personne trans et pour avoir
14: du financement.
13: Puis il avance là-dedans.
0: Oui.
13: Puis on va suivre l'évolution du personnage et de sa mentalité et de sa façon de voir la vie. Les critiques sont vraiment bonnes.
14: Oui. Très bon angle. Moi, je l'ai pas vu, mais je trouve ça super intéressant. Ouais,
13: et ça sort ce mercredi en salle partout. Fait que allez voir ça, Françoise. Merci d'être là, Justin.
0: Merci à toi.
13: On est très content que tu, rappelle-moi le titre de la série. Je m'essayais jusqu'à donc à 17h, on va avoir besoin de vous autres. On veut connaître votre pas du tout, votre passionnément du jour. Qu'est-ce qui vous a rendu heureux aujourd'hui ou qu'est-ce qui vous a tombé sur les nerfs? Partagez-nous ça via le micro iHeart Radio. On va jouer vos messages en début de deuxième heure vers 17h. Merci d'être avec nous. Aujourd'hui, on a un gros show, on va parler de festival de jazz, de backflip, de silence et de sandwich au ballonné. Alors que vous soyez une demi-baguette ou dans la série Uma Thurman, on passe les deux prochaines heures ensemble pour un peu, beaucoup, passionnément!

0: Hey, tu bonne Shakira, pareil. Phil Roy qui est avec vous jusqu'à 18h en compagnie de Léa Strelitzky et de Justin Morissette. Justin, tu l'aimes, hein, Shakira?
1: J'adore, je
0: l'adore.
2: Il dansait pendant la
0: chanson. Oui, il a pas arrêté.
2: His hips don't lie.
0: Oui, his hips tell the truth.
2: Yes.
0: Hey, vous faisiez quoi samedi soir dernier?
2: Mon Dieu, je sais pas, on est quel jour.
0: C'est pas si précis. Je sais pas demander à quelle heure.
1: Il y a deux jours.
0: Donc, j'imagine que vous étiez pas au festival de jazz pour le show extérieur d'Angine de Poitrine.
2: Non, quelle honte, on était pas là, justement.
0: Ouais. Et comme
1: les
0: on dit.
1: Les deux seuls qui étaient pas là.
0: Oui, vous étiez les deux seuls pas là. Et moi. On était trois. Qu'est-ce qu'on faisait? Ouais, on était pas ensemble
2: en train
0: de...
2: Oui,
0: dans le spa, en train de pas écouter Angine de Poitrine. C'était Jam Pack. C'est la foule
1: du monde.
0: Record.
2: C'était Jazz Pack.
1: C'est vrai?
0: C'était Jazz Pack. Ben, en fait, le festival de jazz a pas encore sorti l'estimé du nombre de monde qui était là, mais ils ont dit ouais c'est une foule record là, c'est garanti.
2: Ah ouais.
0: Tu vois les images aériennes, il y a des gens de part et d'autre de la scène. Donc il y a des gens qui ont écouté le show dans l'arrière de la scène et des gens qui ont écouté le show sur une autre rue.
2: Là. Ils étaient dans le complexe des Jardins.
0: Oui, oui.
2: Dans le food court.
0: Oui, il y a du monde qui était au Tiki Ming de la place des Jardins.
2: Il était du Hanging de Poitrine.
0: Oui, du Hanging de Poitrine. Oh my God. Ceux qui connaissent pas le groupe, vous vivez probablement sous d'une roche.
2: Oui.
0: Parce que c'est donc un duo de rock expérimental qui est originaire du Saguenay. Ils sont actifs depuis 2019, mais dans la dernière année, ça a complètement explosé. Ça se décrit peu, ça s'écoute très bien. Mais honnêtement, ça s'écoute. Parce que moi,
1: c'est tellement bon.
2: C'est incroyable.
0: C'est vraiment bon.
1: C'est
2: envoûtant.
0: C'est oui, honnêtement.
2: Sincèrement, c'est hypnotisant.
0: C'est bon dans tout, dans tellement
2: de
0: d'atmosphère puis de contexte. T'écoutes ça dans ton char. Oui, ben oui. Puis on essaye de suivre la base. Ben où Sébastien, qu'est-ce que tu fais là, toi? Donc, les gens qui étaient au show samedi se sont donnés. Il y avait plein de monde qui était habillé comme le groupe. Donc, c'est en blanc et noir avec des picots.
1: C'est tellement hot.
2: Mais pour vrai, sincèrement, moi, je suis tellement impressionnée de ça parce que, je sais pas, des fois, on trouve qu'on vit dans des temps tellement inquiétants. Puis là, tout d'un coup, il y a un groupe comme ça qui sort. Puis
0: oui.
2: C'est comme on se rallie tous autour d'un truc un peu absurde comme ça, puis je sais pas, moi ça me donne de l'espoir.
1: Mais c'est pas le genre de truc que j'écouterais d'habitude, je pense pas que c'est le style de musique à tout le monde, mais j'arrive à l'écouter parce que c'est du monde qui font ça, qui ont du fun, qui s'amusent à faire ce qu'ils veulent faire, puis ça moi ça me rend heureux.
2: Mais puis c'est drôle que ça soit deux petits gars du sac
1: oui,
2: dans des masques, puis ils font des triangles avec leurs mains.
1: Ils ont du fun. Fait que moi je trouve qu'à cause de ça, ça devient super bon.
0: Ouais, ouais. C'est vraiment ils sont écœurants là, musicalement parlant,
2: c'était pas bon.
0: Non.
2: J'avais juste un gros nez avec des picots.
0: Ah ouais, quel langage. Okay. Un langage étrange.
2: Oui.
0: Notamment.
2: Faut qu'il soit vraiment bon.
0: Oui, ils sont allés à Tout le monde en parle. Ça avait vraiment fait jaser. Je pense que les gens découvraient, la musique, mais surtout les personnages. Donc, faut dire que les deux membres, les deux frères de Poitrine, c'est ça leur nom. eux autres, dans le fond, ils portent des costumes, là. Tu sais, le guitariste, genre de pyramide à l'envers sur la tête. Un très, très long nez.
2: Oui.
0: Le drummer, un nez qui ressemble très mou, long et mou.
2: Oui.
0: Ça peut vous faire penser à une demi-baguette, comme on dit. Demi-baguette.
2: Ils n'ont pas la même baguette.
0: Ils
2: ont la même baguette, mais non. Mais pas de la même humeur.
0: Pas de la même humeur, exact. Si jamais vous voulez vous reprendre, ils vont être en show au Festivois à Trois-Rivières ce vendredi. J'espère que le festival est prêt à recevoir la méga foule de tripeurs d'Angine de Poitrine.
1: Toute la ville va être là.
0: Les Trois-Rivières vont être là. L'eau débarque des... Hey, vous autres, c'est quoi la plus grosse foule dans laquelle vous avez été? Étiez là au défilé de la Coupe en 93? Le show de Céline, c'est plein. DMs de Justin Morissette. Qu'est-ce que vous avez vu en nombre incroyable? Textez-nous 6-12-13. On va vous lire tout de suite après Give Me Everything de Pitbull et Neyo. Vous êtes à Rouge. 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

0: On parlait du show d'angine de poitrine à Montréal qui a battu des records de foule ce samedi, puis on vous a demandé c'est laquelle la foule la plus folle, la plus grosse que vous avez fait partie dans votre vie. Je lis quelques messages, mais juste avant de lire des messages, on a des gens qui nous ont appelés. On va aller rejoindre Sarah Genet. Salut Sarah.
1: Salut.
0: Ça va?
1: Ça va bien, vous autres?
0: Ben oui. Ouais. C'est quoi la foule la plus folle que tu as vécue?
1: C'est en 2009, Céline, sur les plaines.
0: Ah oui, ben là.
1: Puis on était là, on est arrivé à 3h du matin, on avait dormi dehors, puis on était dans la deuxième rangée.
0: Ben voyons wow. Donc, wow!
1: Respect. Le DVD, on voit ma grosse face pleurer sur Si Dieu existe.
0: Ah! Oh my God, c'est donc mes hot!
1: C'était capoté, il faisait canicule, il faisait chaud, mais on était tellement contents d'être là, on était comme 5 amis, on a couru comme des pas possibles, puis on s'est rendus.
0: Wow, ben félicitations. Ouais. C'est sûr que ça va être vraiment fou. Merci Sarah de nous avoir appelé. Merci d'être à l'écoute. On va aller rejoindre Marie-Josée de Sherbrooke. Salut Marie-Josée.
2: Salut.
0: Donc toi, c'est complètement autre chose là que Céline ouais. C'est pleine.
2: Ouais.
0: C'est quoi?
2: Ben moi, faut savoir que j'ai un contrat de coaching avec un employeur de Las Vegas, fait que j'allais à Vegas 5 à 6 fois par année.
0: Ok.
2: Mais à un moment donné, on est arrivé sur place et il y avait beaucoup de monde. Il y a toujours du monde à Vegas, mais il y avait vraiment beaucoup de monde. On avait de la misère à bouger. Les ascenseurs t'attendaient tout le temps 2-3 fois avant de pouvoir entrer.
0: Ah ouais.
2: Les gens étaient cordés. Puis les gens étaient habillés drôlement jusqu'à temps qu'on apprenne que c'était la Swinger Week.
0: Ah. La Swinger Week?
3: Okay.
0: Les gens qui font des échanges de couples.
2: Il y avait 80 000 couples de swingers.
0: Ah. No way!
3: Ben voyons. Il était habillé spécial. Y a-tu un costume qui va avec ça?
2: Il y avait beaucoup de sortes de costumes.
3: OK.
0: Wow!
2: Très léger aussi.
3: Eh ben.
0: Ah ouais, très léger. Ben écoute, Marie-Josée, ça donne le goût de ce bouquin. Ce qui est swing à Vegas, reste à Vegas. Merci Marie-Josée d'être à l'écoute d'un peu beaucoup passionnément. Y a Marianne qui nous a texté au 6-12-13. Salut la gang, l'année passée, je suis devenue émotive au Portugal parce que j'ai assisté à une manifestation féministe gigantesque à Lisbonne. J'étais sur une terrasse puis j'ai eu une grande envie d'aller rejoindre les femmes qui étaient là. C'est sûr que moi, à un moment donné, j'étais avec ma mère en 2012 durant le printemps érable.
3: Oui.
0: Puis il y avait une manifestation des gens tout nus.
3: Ah,
0: à vélo.
3: Oui!
0: J'étais avec ma mère, puis là, on fait juste, « Hey, ces gens-là sont à poil. » Puis...
3: Avez-vous pris un bixi, puis vous l'avez fait?
0: Non, ma mère n'avait pas sa passe, puis moi, j'avais pas mon casque. Il y a Pascal Charette qui dit, « La foule du spectacle de Luke Combs au Parc Jean-Drapeau en mai dernier, c'était complètement fou, c'était mémorable. » Ariane Campbell qui dit, « Une couple d'années, j'étais dans la foule au Blues Fest à Ottawa pour le show des Backstreet Boys. Il y avait tellement de monde, mais on a eu tellement de plaisir. » C'est sûr que ça,
3: moi, j'ai vu Paul McCartney sur les plaines en 2008 avec mon amoureux. On venait juste de commencer à sortir ensemble. C'était un des premiers spectacles qu'on faisait. On était couchés dans l'herbe, on écoutait Paul, c'était beau. Voilà. 200 000 personnes quand même.
0: Hey, 200 000 personnes.
3: Oui, c'est ça que ça dit. 260 000, ça devait être un des records.
0: Ben, c'est d'après moi. Ben, Paul McCartney, puis les gens se pointaient avec des pancartes.
3: Des costumes d'échangistes.
0: Des costumes. ça a soigné, c'est plein. Justin Morissette et moi, on a assisté quand même à une foule assez monstre.
4: Il y a 2 ans, il y a Post Malone au Festival d'été
0: de Québec. C'était
4: hot, ça.
3: C'est pas mal toujours les plaines. Hein? Les plaines sont pleines, tout le monde.
0: Mais c'est sûr qu'au Foufoune électrique, il rentre moins de monde
3: pour Nirvana en 93.
0: Mais ça peut soigner quand même. Hey, j'ai le goût de savoir quel genre de spectateur vous êtes pendant un show. Vous me dites si les choses que je nomme, ça passe ou ça casse selon vous. Okay. Donc, justement, se faire une grosse pancarte avec un message pour l'artiste.
4: Ben ça passe.
0: Ben oui, ça passe.
3: Voyons, c'est de la joie.
0: Ben oui. Puis au Festival d'été de Québec, il y a un gars qui avait dit « Je veux jouer telle tune avec toi,
4: Posty. » Ah, ben oui, c'est vrai.
0: Il est monté sur scène.
3: Ça a
0: marché. Moi, je l'ai eu. C'est ce gars-là, j'étais tellement jaloux.
4: «
0: J'ai joué avec toi!
4: » T'étais en arrière de moi, tu criais beaucoup.
0: Oui, je criais.
4: J'étais en furie,
0: oui, je me souviens. Toi-là, j'étais altéré quand même. J'aurais pu soigner. Se lever le bout, même si tout le monde est assis en arrière de nous.
4: Ça dépend
0: du spectacle.
4: Oui, à l'orchestre symphonique.
3: Oui, c'est ça que j'allais dire. À l'OSM, là.
0: Mais c'est le problème, je trouve, des salles avec des places attitrées. Donc, quand c'est pas admission générale, tu te pointes, puis là, c'est comme, OK, on a des bancs, mais là, on veut se lever puis danser. Puis là, le monde, asseyez-vous, il y a des... Non, je pense pas.
3: Mais ça dépend vraiment de c'est quoi le show.
0: Moi,
3: là,
0: je me souviens à salle André Mathieu, en 2005, les Cowboys Fringants étaient là. Puis nous, on avait acheté des billets propres.

0: dernière rangée. Puis là, on se disait, OK, quand le show part, faut vite courir pour être sur le bord de la scène. Mais tu sais, on avait... Vite courir, juste se lever debout, vont t'arriver.
1: Un mètre.
0: Mais écoute, le monde, ça s'était ramassé en avant, body surfing. Puis si tu te faisais prendre en body surfing, c'est qu'il te reculait en arrière.
1: Ah ouais.
0: Puis là, t'étais genre rangé FF. Puis là, t'es comme, faut que je revienne. J'avais payé pour les plates en avant.
1: J'avais couru le 1 mètre.
0: Je tenais le stage, là, mes mains, mes petites grips. Puis je voulais pas bouger.
2: Mais si on vient voir ton show, puis on se lève, Phil puis moi.
1: Ben vous pouvez amener des pancartes.
0: Oui, jusqu'à 18h, c'est un peu beaucoup passionnément. Phil Roy en compagnie de Léa Strelitzky, Justin Morissette. Restez là, on revient tout de suite après Mike DeMero.

0: Jusqu'à 18h, c'est un peu beaucoup passionnément partout au Québec, à Rouge. Merci d'être avec nous. Si vous avez manqué le début de l'émission, n'ayez crainte. Vous pouvez rattraper tout le contenu d'un peu beaucoup passionnément sur l'application iHeart Radio. 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D'ailleurs, on salue Nicole et Stéphane qui nous texte au 6-12-13. Bonne semaine, la belle gang. Phil, tu vas être d'accord avec moi, mais avec ces températures, ça s'annonce être une semaine assez soivée. Mais hein, ça va être une coulante. Il nous texte, un plaisir de vous retrouver en Indiana. Vive iHeart. Alors, ben, bon voyage, Nicole et Stéphane, amusez-vous. Il y a Sofiane qui nous texte, salut le beau trio. Léa, j'ai ma paire de billets pour ton show. Yeah! À Victo en septembre, très hâte. Hurrah! Sofiane, fais-toi une pancarte.
1: Oui.
0: Il y a Félix qui nous texte, salut Phil et les pétales, pouvez-vous souhaiter bonne fête à ma blonde Janie? On t'écoute sur la terrasse à la maison. Cheers, babe. Bonne fête,
2: Janie.
0: Merci de nous écouter. J'espère que tu passes une belle journée de fête. Puis peut-être que ça va se gâcher parce qu'au retour, Léa Strelitzky se vide le cœur sur quelque chose qu'elle peut plus endurer. Plus et capable. Je pense, Janie, que c'est ta fête. Alors restez là, ça se passe tout de suite après Lies, Domino, Zagata.

0: Vous le savez un peu beaucoup passionnément, les pétales viennent nous parler de quelque chose qui les passionne ou au contraire qui les déteste. Et aujourd'hui, Léa, j'ai l'impression qu'il y a beaucoup de parents qui vont se reconnaître en toi. Tu veux nous parler de la fin d'une phase que tu as vécue avec tes enfants.
1: Oui, j'haïs passionnément regarder, Phil. J'ai fini de regarder, je regarde plus.
0: Qu'est-ce que tu veux dire?
1: Non, je regarde plus. Moi, dans la vie, là, ce que je fais, c'est regarder. Tu sais, les gens me payent littéralement parce que je regarde. Tu sais, comme ma sœur, par exemple, elle a des magnifiques mains. On la paye pour ses mains. Oui. Moi, avec la même génétique, j'ai 10 bébés carottes, comme mais j'ai des très bons yeux, alors que elle a des grosses lunettes, elle fonce dans les murs, elle voit rien, tu sais. Mais j'ai des bons yeux, puis j'observe la vie. OK, c'est ça que je fais, puis après, je la raconte. Tu sais, des fois, je la raconte sur scène, des fois, je la raconte dans le journal, des fois, je la raconte à la radio. Alors, quand je rentre à la maison et que la cloche des grandes vacances a sonné et que j'entends mon millionième « Maman, regarde ».
0: Oh my God.
1: Ça me fait mal.
0: Moi, dans la piscine. « Maman, papa, c'est ça. Regarde ma chandelle. »
1: Non, mais c'est exactement...
0: Oh, une chandelle, ça.
1: Non, c'est ça.
0: C'est quelqu'un qui se noie.
1: Je regarde plus, là. J'ai vu assez, j'ai 44 ans, j'ai vu assez de squishy. J'ai compris son mou, ils ont des couleurs, j'ai compris c'est quoi des squishy. Arrêtez de m'en parler. OK, puis ils coûtent cher. Ça aussi, je le sais. Je regarde plus les chandelles, tu le disais. Je regarde plus. Un sur dix, ta chandelle, OK? Zéro même, OK? Tes jambes, tu penses qu'elles sont droites, sont pas droites, sont toutes croches, tes chandelles. T'as l'air de la madame qui pensait qu'elle savait faire du breakdance aux Olympiques, c'est du... Oui. Non, mais j'en ai-tu entendu des mamans regardent en 17 ans de maternité? OK? J'ai déjà vu quelqu'un sauter sur un pied. OK? Ton grand frère. Hein? Toi, tu peux sauter sur deux pieds. Tabarouette, tu peux sauter sur deux pieds. C'est original. Vos roues sont pas belles. c'est pas ça, une roue. OK? Tu sais pas faire la roue. Je regarde plus. Je veux pas voir ta maison Minecraft. Je veux pas la voir. OK? Je veux pas voir ce qu'il y a dans ton coffre dans Minecraft. Je m'en fous. Je veux pas que tu m'expliques ce que t'as mis. Je m'en fous des noms des Pokémon. Je veux pas les voir. Ok? Je veux pas voir ça non plus. Je veux pas regarder la rondelle rentrer dans le but mangé par les écureuils dans notre cour. je l'ai assez vu, puis je veux pas regarder non plus combien ça m'a coûté en bouffe cette semaine, tout ce que vous avez mis dans le air fryer. Je veux pas regarder ça. Je veux pas regarder. J'ai fini. J'ai gradué. J'ai aisé les médailles de guerre qui disent que j'ai regardé, j'ai tout regardé, je connais vos caca. Je connais tout. Alors là, je ferme les yeux. Non, maintenant, je veux juste écouter. Je veux juste écouter les oiseaux, les mamans je t'aime et le son des glaçons dans le fond de mon verre.
0: Oh.
1: C'est ça que je veux entendre. Mais savez-vous qui regarde vraiment bien, qui a des vraiment bons yeux? Papa. Papa, il est pas capable de trouver le ketchup dans le frigo, mais je te jure, il regarde vraiment bien. Va dire papa, regarde.
0: Merci toi, d'avoir Justin, écouté. Vous en faisiez là, des spectacles, non?
2: Des spectacles. Je manque de mots pour dire comment on en a fait des spectacles. Oui.
1: Des pestacles.
2: Des pestacles. Moi, au début, c'était moi, ma grande sœur Delphine. Après ça, ma petite sœur est arrivée. Oh, on l'a bien formée, là.
0: Ah ouais? Vous avez eu des points d'A.
2: Oui! High School Musical, tout ça, là. Et qu'on
1: Moi, ma sœur et moi, on faisait des spectacles ensemble quand on était petites, là, dans notre sous-sol, là. Puis on faisait des pièces de théâtre. Puis à l'entracte, on vendait de l'alcool à nos parents.
0: Non! Oui! Mais non!
1: Puis c'était leur alcool.
0: Wow!
1: Ils en achetaient.
0: J'aimerais ça racheter ma Corona.
2: Ah, j'en fais plus. Mes parents ont été patients.
1: Mais les boomers, il y avait du cash.
0: Ben oui, il y avait du cash.
1: Ils rachetaient deux fois leur alcool.
0: Puis toi, j'imagine, vous l'avez tout placé, cet argent-là.
1: Ben oui!
0: C'était rich.
1: Exact.
0: Merci, Léa.
1: Ça
0: fait
1: plaisir.
0: Surtout, bonne retraite du regardage.
1: Je regarde plus, j'ai les yeux fermés entre maman.
2: Écoute bien.
0: Bougez pas au retour. On va savoir qui c'est autour de la table et qui a de faire un backflip. Restez là, à tout de suite. Bisous!
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9: 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Justin Morissette, Léa Strelitzky, est-ce que vous êtes persuadé d'être capable de faire de quoi sans même l'avoir déjà essayé? Mettons, je te dirais...
10: Est-ce qu'on est trop confiant, genre?
9: Ouais, ouais, ça, y a-tu quelque chose que tu fais? Ça, je l'ai jamais fait, mais je suis sûr que je suis capable.
10: Gauler le Canadien.
9: Ça sent les gauler.
10: Moi, je le regarde, je suis comme, il me semble que je serais capable de faire ça.
11: Mais pour vrai, ouais.
9: Ouais, quoi, ouais. Justin?
11: Ben, je sais pas, moi, des fois, je pense, parce que ça a un peu rapport avec ce que t'as dit, là. Des fois, je suis comme, mettons que je suis en face d'un goaler de la NHL, ben j'ai 100 breakaways. Est-ce que j'en mets une dedans?
9: Je comprends.
11: Je suis sûr que je peux.
9: Ben, sur 100, peut-être, il va être fatigué.
11: Ouais, on y va chumer.
9: Ouais, c'est ça. Moi, à vitesse que je patine, à un moment donné, il va tomber dans l'une, puis je vais faire, t'es, mon ami! Hey, je vous pose cette question-là parce que je suis tombé sur un extrait de Tout le monde saillit. Un podcast que j'écoute une fois de temps en temps, que je trouve toujours très bon. Un podcast de Marilyn Gendron et Sam Cyr, que vous avez tous les deux fait. Ouais. Justin, oui. Ça fait pas si longtemps parce que j'ai vu des extraits de toi récemment.
11: Ouais, ça fait 2 ans.
9: Ouais, mais là, ils l'ont remis. Non, ils en ont remis parce que, en ce moment, t'es dans les extraits qui roulent.
11: Ah oui?
9: Oui, oui, je peux te dire de quoi tu parles.
11: T'es juste fan de moi. Dans ton algorithme.
9: Ouais, mais ça se peut que moi pis Alicia, on taise pas. voilà. Est-ce qu'on écoute-tu un extrait? Ok, on écoute un extrait.
12: J'arrête pas de dire à Marilyn que c'est sûr que je suis capable de faire un front flip. Easy.
13: Pis moi, j'ai dit pas. Non, là. Tu penses, Sam? Sur ton reste sur tes pieds?
14: Il dit qu'il va retomber sur
12: mes pieds, ouais.
13: Non. Non, je pense que t'es capable de faire le front flip, mais tu retombes sur le dos ou sur le cou, pis c'est terminé.
14: Moi, je pense, premièrement, il arrive pour se lancer, pis il fait « Oh! »
13: Ouais.
14: Ah oui.
13: Il tombe à plat ventre.
14: Ouais, là, honnêtement. Ouais.
13: Tes genoux, ils lâchent avant ton premier élan, c'est sûr.
9: Alors, c'est un extrait d'un épisode qu'ils ont fait devant le public avec Roxane Bruno comme invité. Et pourquoi est-ce que je voulais vous parler de ça? C'est que dans l'extrait, on entend Sam Cyr, l'humoriste, qui dit « Moi, je suis sûr que je suis capable de faire un front flip. » Puis moi, je pense aussi que je suis capable.
10: Ben voyons.
9: Non, mais
10: genre, tu sautes en l'air, puis tu fais une pirouette, puis tu retombes sur tes jambes.
11: Mais comme là, genre ici, bang.
9: Non, là, ici de même, bang, ça va faire boum. Okay? Mais je pense que si je cours, puis j'ai un mini tremplin de gymnastique.
11: OK, c'est ça. Okay.
9: Je suis capable de zoom. Tu comprends? Je suis capable. Mais... Parce que dans l'eau, souvent, je fais un front flip, puis j'atterris sur mes pieds.
10: OK. Ouais.
9: Mais dans l'eau.
10: OK, oui.
9: Mais je fais comme...
11: Mais tu le fais, mettons, c'est un tremplin de piscine.
9: Non, mais tu sais, mettons, chez nous, j'ai pas de tremplin, mais j'ai des petites chaises dures, ok? Ouais. Fait que moi, je cours.
10: Tu montes sur tes chaises?
9: Un pied sur la chaise.
11: C'est un tremplin homemade.
9: Oui!
10: Mais ça va nous prendre des vidéos.
9: Puis là, clique, et là, front flip, puis je tombe souvent sur la plante de mes pieds.
11: Mais t'es
9: dans l'eau.
11: Donc.
9: Ben, c'est ce que je me dis, mais oui, je suis pas game
10: l'eau,
9: de...
10: Oui, mais l'eau est un peu plus basse que le rebord.
9: Mais hein? C'est pour ça que si j'avais un tremplin, j'irais un peu plus haut.
10: Moi, je pense qu'on essaie dans la rue.
9: Dans la rue, sur un trottoir. Mais reste que j'ai lu là-dessus. Parce que avec l'équipe, je leur ai dit, ben oui, mais je pense... Je sais pas si Sam est capable, mais je pense que c'est vrai qu'il y a des gens qui sont capables. Puis, c'est un phénomène qui s'appelle l'illusion de compétence, OK? Ouais. Ça fait que, mettons, tu regardes une
15: juste
9: vidéo...
15: C'est de la masculinité, en fait, c'est ça.
9: Oui! Oui! Oui! Oui! Bon, c'est ce qu'on appelle être un gars, avoir une petite bisoune. OK? Donc, tu vois quelqu'un faire quelque chose, tu dis, « Hey! » Moi aussi, je suis capable de faire
11: c'est
9: ça.
11: C'est son affaire de gars.
9: Tu veux facile ton affaire?
15: Tiens ma bière.
9: Oui. Non, mais le nombre de fois que quelqu'un vous a dit, tout c'est facile, là, humoriste, là, Léa, ouais, ouais, tu racontes un moi tout, je suis capable.
15: Ben oui. Hey, mais... ça, c'est ce que je préfère me faire dire. Parce que là, t'es comme, ben viens, on va aller faire un open mic ensemble, je te regarde. Viens, on va au gong show.
9: Mais ça, là, en fait, là, c'est un biais cognitif, OK, qui s'appelle l'effet Dunning-Kruger. Donc, ça fait en sorte que les personnes qui ont un faible niveau de compétence dans un domaine X, là, mettons, puis pas faible parce qu'ils sont pas bons, faible parce qu'ils l'ont charme. Jamais fait.
11: OK, non.
9: Ils sont capables. Mais ils vont surestimer leur capacité. Donc, même s'ils connaissent pas là-dedans, mm-hmm. sont capables d'évaluer leur propre lacune, leur propre force, puis leur mathématique fait que je suis capable de faire un front flip.
15: Oui!
9: Tu comprends ce que je veux
15: dire? Oui, absolument. Mais ça doit, c'est presque une belle qualité parce que ça doit faire des beaux accidents. Mais pas juste drôle, mais je veux dire que t'apprends quelque chose.
11: Ben, mais ça, c'est tout le monde sur Fail Army.
9: Oui, exactement.
15: Oui, jackass.
9: J'ai un ami qui a fait, je suis capable de courir comme sur le mur, de me donner un coup sur le mur, puis de faire un backflip. Et là, on est chaud. Il fait, OK, il le fait. Là, nous, wow, Dom, t'es incroyable. Marché. Oui, vraiment. Et là, il dit, je suis capable deux pas sur le mur. Et là, il part à courir sur le mur, deux pas, il tombe, il fait son backflip, il tombe les deux mains par terre, puis il glisse, OK? Donc, ses deux mains touchent le sol, mm-hmm. il continue à flipper, et à ce moment-là, son majeur disloque de sa main, il se relève, il a les mains de même, puis il a le doigt comme en L, oh et non, là, nous, on est chaud. Puis moi, j'ai le syndrome, là, moi, de Dunning-Kruger, OK? Fait que je peux t'opérer. Ah! Puis là, en plus, je suis chaud, je vais t'opérer.
15: Ah non, mais tu voulais replacer son doigt?
9: Hey! Croyez-le ou non, on y a replacé le doigt.
11: Wow.
9: J'ai fait, si on tire, on descend puis on repousse,
15: oh, mon Dieu,
9: ça va marcher. Et aujourd'hui, ce gars-là, deux belles mains, il est devenu pianiste. 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Je vous rappelle aussi qu'il est encore temps de nous envoyer vos pas du tout, vos passionnements du jour. Envoyez-nous ça via le micro de l'application iHeart Radio. Restez là parce qu'on va jouer à combien ça coûte tout de suite après où on dansait autrefois. Quelle toune! De William Cloutier, Zach Chico, toujours un hit parce que vous êtes à Rouge.

0: Yeah, j'aime donc bien notre jingle de notre tout nouveau jeu.
1: Ça swing
0: à l'os. C'est pas besoin d'aller à Vegas. Alors, connaissez-vous bien le prix des articles en général, OK? À l'épicerie, dans les magasins, le prix du gaz.
1: Comme au Centre Bell, quand ils jouent ça sur l'écran.
0: Oui,
1: là, on s'est dit. Des bins, ça coûte 11,50.
0: Ils sont déconnectés. Tu vois qu'eux font pas leur épicerie. Combien ça coûte, ça, des Kleenex? C'est 20 $.
2: 1000 $.
0: Donc, je vous dresse des achats et vous tentez de deviner à quel prix ça revient. All right. Un T-shirt officiel pour adultes du Canadien de Montréal est en vente à combien?
1: 50 $.
2: Ouais, moi aussi, j'allais dire 49 $.
0: 49,99! Wow! Félicitations! Une rondelle de hockey.
1: Comme au Canadien
2: Tire? Juste normal.
0: Ouais, ouais, une rondelle de hockey, pas de logo, rien.
2: 2,69.
1: Moi, je dis 3,50.
0: 2,99!
2: La mère, hein,
0: mommy,
2: la mère.
0: Un jackstrap.
2: Usagé.
0: Oui, OK, allons-y, c'est Marketplace.
2: Marketplace? Oui. 18,50.
0: 19,99! Selon vous, donc, quel est le total des trois articles que je viens de vous nommer?
2: Oh boy, c'est...
1: Là, calcul mental. Ben là,
0: vous saviez pas, hein?
2: 81 $.
0: 72,97. OK, maintenant, je vous nomme deux articles. Vous me dites, selon vous, lequel est le plus cher des deux. Vous pouvez essayer de guesser un prix de chaque article et de vous, avant de donner la réponse, les prix sont dans la circulaire de cette semaine chez Maxi.
2: J'ai rien écouté parce que j'écoute la musique, je la trouve très bonne.
0: Oui,
1: j'allais dire la même affaire.
0: C'est Diane Bibo dans son salon. Alors, qu'est-ce qui coûte plus cher entre un ananas et un sac de Miss Vicky's format régulier?
1: Un ananas.
0: C'est un sac de Miss Vicky's format régulier. Il coûte 4,99 et l'ananas est en vente à 3,88.
1: Oh ouais.
0: Ananas, excellent fruit.
2: Okay, cette semaine, là.
0: Ouais, ben là, sur ça, c'est pas si cher un ananas là.
2: Ben non, moi, ben en plein hiver.
0: Oui,
2: ben,
0: mais là,
2: c'est l'été.
0: Oh, là, on est.
1: C'est quoi ananas en anglais, Phil?
0: Ma prochaine question.
2: Ananas.
0: Qu'est-ce qui coûte le plus cher entre des lanières de poulet de marque Flamingo ou 30 capsules cascade de détergent pour le lave-vaisselle?
2: Ouh!
1: Le lave-vaisselle, c'est
2: moi,
1: sûr.
2: Moi, j'ai le poulet.
0: Et c'est le lave-vaisselle qui coûte le plus cher.
1: Parce que Flamingo, je connais bien le prix, c'est tout ce que je souffre.
0: Flamingo, 16,50, tu le sais.
1: Oui, oui, oui.
0: Tu connais le code.
2: Air fryer.
0: Et 30 capsules de lave-vaisselle, 19 $. Qu'est-ce qui coûte le plus cher entre un pot de crème glacée de marque Ben & Jerry? Elles sont en rabais cette semaine.
2: Oui, elles sont en rabais, je l'ai vu ça. Je connais ma crème glacée.
0: Et un brocoli. Pas en rabais.
2: Il y en a un qui est meilleur pour la santé, en tout cas, Phil.
1: Oui, moi, je dis le plus cher, Ben & Jerry.
0: Oui, ouais. C'est le Ben & Jerry qui est 5 $. D'habitude, il est 5,50. C'est le pay. Garra chez vous sur l'aubaine. Et finalement, dites-nous, selon vous, le prix d'un abonnement au magazine Ricardo. Ça, c'est un autre magazine que celui de ta mère.
1: Okay.
0: Il y en existe plusieurs, là. Donc, le plus près, sans dépasser, l'emporte. OK? Ça comprend 8 magazines papier pour une année. Magazine Ricardo,
2: année,
0: combien ça coûte un abonnement?
2: 29,95.
1: Okay. Moi, je vais dire 30. Non, pour vrai, je vais dire 40 $.
0: 40 $. Eh bien, Léa.
2: Oui.
0: Tu l'emportes, c'est 27,99.
2: Oh, est-ce que
0: tout le monde a bossé. Tu gagnes, Justin va te donner un vieux magazine Véro.
1: Oui.
0: Ah, OK. Hey, dans 5 minutes, Justin Morissette, Léa Sreliski nous disent ce qui les rend heureux ou pas aujourd'hui. Restez là, vous êtes à Rouge et vous êtes bien.
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14: maître. Tom espère vraiment gagner la playlist. Souhaite vraiment être élu comme étant meilleur DJ.
15: Ah, je pense que je vais y aller avec Simon.
16: On va prendre une autre auditrice. Je suis désolé, Alexandra.
14: Non, bonne non, journée. Non.
16: Alexandra, on sait que ce sera pas cette celle-là, hein?
15: Non, je me prononce pas tout de suite.
16: Vous connaissez pas ça? C'est une chanson non, pour ben une pub de TELUS. Ah, regarde, Alexandra connaît ça.
15: Je vais prendre Thomas, je pense.
14: Let's go! Oh, mon Dieu.
15: Je pense que je vais y aller avec Thomas.
16: Let's go!
14: Oh,
16: non!
14: Dieu.
16: Oh, hey, Alexandra, je t'aime.
14: Thomas, t'as gagné la playlist. Bravo. Yes. Alexandra, merci parce qu'il est mauvais perdant, fait qu'on aurait passé un mauvais quart d'heure.
16: Ouais, tu sais pas ce que tu viens de nous faire, là. Il va pas arrêter de nous en parler. Merci.
14: Alexandra, on te remercie d'être branché à Rouge. On te souhaite une belle journée. Vous avez du goût. Vous avez du goût quand même.
16: Un peu moins.
14: Bon. Bon, bon, bon.
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1: Avec Jean-Luc Legendre. Jean-Luc, tu veux nous parler de deux tristes nouvelles.
2: Oui, d'abord à Ottawa, deux garçons de 7 et 12 ans ont été retrouvés sans vie ce matin dans une résidence du secteur Croissant Mandevilla. Les autorités croient que les deux garçons ont été tués par leur père, dont le corps a été trouvé dans un véhicule à plusieurs kilomètres de là. À Québec, un enfant qui circulait à vélo a été gravement blessé après avoir été frappé par un véhicule. L'enfant est hospitalisé et repose entre la vie et la mort. L'accident est survenu dans le secteur Beauport, peu après 15 heures à l'intersection du boulevard Raymond et de l'avenue des Sables. La conductrice du véhicule a fui les lieux de l'accident après la collision. La femme de 76 ans a plus tard été arrêtée par les policiers. La Cour supérieure du Québec a dû intervenir la semaine dernière pour autoriser les médecins du CHU Québec Université Laval à procéder à une transfusion sanguine d'urgence à un bébé de Québec malgré l'opposition des parents qui sont témoins de Jéhovah. La juge Isabelle Breton a estimé que l'absence de transfusion aurait pu causer des dommages irréversibles et même la mort du bébé. Renaud Bray a fermé en fin de semaine sa deuxième et dernière succursale syndiquée à Québec. La quarantaine d'employés en grève du magasin Laurier Québec a donc été licenciée quelques mois après les collègues des galeries de la capitale. Voici le représentant syndical Jimmy Demers.
3: Tous mes membres sont très fiers de ce qu'on a accompli. On est tous encore persuadés qu'on a fait la bonne chose malgré la façon un peu décevante que ça s'est terminé. Tout ce qu'on demandait, c'est un petit peu plus que le salaire minimum, puis visiblement, ils préféraient fermer deux magasins très rentables plutôt que nous le donner.
2: Et le syndicat poursuit malgré tout son combat contre l'employeur. Voilà, Phil.
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1: Et oui, jusqu'à 18h, vous écoutez un peu beaucoup passionnément Phil Roy qui vous parle et je suis entouré de Justin Morissette et de Léa Strelitzky. Mm-hmm. Merci d'être à l'écoute. J'espère que votre lundi se termine en beauté. On est avec vous pour la prochaine heure. On va vous faire rire. Donc, dans la prochaine heure, on va parler de silence, d'adverbes et d'aliments de notre enfance, entre autres. Et tous les jours, 17h, les pétales et les auditeurs, auditrices de partout au Québec nous partagent leur pas du tout ou leur passionnément du jour. Qu'est-ce qui vous a fait sourire ou qu'est-ce qui vous met en beau fusil? On va commencer avec toi, Justin.
6: Ben moi, je vais y aller des deux côtés. En fait, quelque chose que j'ai beaucoup aimé, on en a parlé tantôt, la première de Françoise la semaine dernière, la sortie du film ce mercredi 1er juillet. Très bon film, film très important, film très drôle. Oui. Ça, ça m'a beaucoup allumé cette semaine. Moi, voir mon père se toquer à graines, j'ai toujours voulu voir ça.
1: Ça, c'est spécial que tu aies toujours voulu voir ça. Oui, tout le monde. Hein? Oui, Léa, oui. J'arrête pas. À chaque Noël, je donne à mon père un rouleau de duct tape. Fais-les. Il veut pas.
7: Chaque fois que je fais un vœu dans une fontaine.
1: Eh oui, hey, le nombre de cash que t'as gaspillé,
7: ouais,
1: toi, là-dedans.
7: C'est ça, mon
6: Mais est-ce
7: vœu.
6: Que quand tu vas voir le film, moi, je suis capable.
1: Oui, okay. Je vais aller voir le film, la graine tapée. C'est ça, Justin, je vais faire ça pour toi.
6: Mon père en femme, j'ai beaucoup aimé voir ça. C'est mon passionnément.
7: C'est
6: Et bon, un pas du tout. Ce serait le départ de Brendan Gallagher, évidemment.
1: Oui.
6: Après 14 ans de service, c'est triste. Mais bon, je trouve que ça finit mal. Il aurait dû jouer à la dernière game parce qu'on savait qu'on allait perdre.
1: C'est ça.
6: Mais voilà.
1: Ça, c'était quand même une bonne discussion par après qui était sur toutes les lèvres. Pourquoi pas l'avoir
6: allié? Oui, pourquoi?
1: Une dizaine de minutes, un tour de piste.
6: Notre guerrier.
1: Il s'en va.
6: Notre soldat.
7: Peut-être au Canucks, il veut quand même porter notre chandail à nous.
6: Oui.
1: Il va porter son jackstrap.
7: Oui,
1: il va porter le jackstrap du Canadien, mais il ne dira pas.
6: Donc, for Brendan Gallagher.
1: Mon rip. Merci. Thanks a lot, Brandon.
7: Léa? Un petit passionnément pour moi pour les camps, tout simplement, parce que là, les camps vont bon train, ça y est, c'est parti. Mes enfants sont au camp de voile pendant qu'on... à deux montagnes pendant qu'on...
1: Oh yeah!
7: Ben oui, c'est ça, ils sont partis sur leur première année, la première année de ma fille. Alors, je voulais dire un beau bonjour à tous les adolescents et tous les jeunes qui s'occupent de nos enfants pendant qu'on travaille.
1: Oui.
7: Voilà, coconut, chocolat, vanille, tous les gâteaux
1: qui sont disponibles.
7: Les petits vachons.
1: Et on souhaite à ta fille un vent favorable!
7: N'est-ce pas?
1: Oui, pousse la verre, va les fils! Elle va se faire une vie. Hey, on a aussi un message vocal sur l'application iHeart de GF qui veut nous partager son passionnément du jour.
8: Hey, salut la gang, ici c'est GF. Moi, mon passionnement du jour, c'est que j'ai joué au golf un matin puis j'ai fait mon premier birdie de l'année. Yes sir, vive le golf! Woohoo!
1: Yeah! Yeah, bravo,
6: un birdie.
1: Yes, sir, birdie. Donc, c'est un coup en bas de la normale. Donc, si, mettons, c'est un par 5, ça va prendre 5 coups, il l'a fait en 4.
7: Yeah. Yeah. Hey, on prend des leçons de golf.
6: On apprend tout. On réfléchit, t'avais raison.
1: Oui, il y a de la mathématique à quelque part. Hey, ben, GF, tu es mon passionnément du jour. Birdie, comme qu'on dit. Hey, je vous parle au retour d'un magasin qui demande à ses clients de baisser le son.
9: OK.
1: Je vous explique tout ça.
9: J'aime ça.
1: Après, Mr. Know-It-All.
9: D'accord.
1: Adélie Swims.
9: D'accord.
1: Toujours à être. Vous êtes à rouge. Bouh. Ah, là, ils ont eu peur.

0: C'est moi qui est avec vous jusqu'à 18h en compagnie de Justin Morissette et de Léa Strelitzky.
1: Nous sommes là.
0: Êtes-vous à l'aise dans le silence, vous autres?
1: Oh, mon Dieu que oui.
2: Tellement.
0: Ah oui?
2: Oui.
1: Chose préférée.
2: Fallait-tu dire non?
0: Non, mais.
1: Non, mais il y a des gens que ça rend très inconfortable.
2: Oui.
1: Mais moi, je vais en vacances dans le bois où il y a zéro personne devant un lac, là.
0: Ouais. Si je suis tout seul, je veux être en silence. Mais dès qu'il y a des gens, moi, on dirait qu'il faut que le malaise s'installe très vite.
1: Ah oui, pour vrai, quand tu parles pas.
2: Mais c'est le fameux comme, ouais.
1: Ah non, moi, je peux
0: pas. Moi, je peux pas vivre avec un, ouais.
1: Ah non, moi, je peux vivre avec, là.
0: Ouais. Ah oui, mais
2: même pas, si je suis avec des amis pis qui sont comme, hey, moi, mettons, on fait du char, pis c'est comme, je suis à l'aise avec le silence. Mais là, moi, s'il y a un silence, là, ça me dérange pas du tout.
0: Ouais.
2: Hey, on va rester en silence, je vais être bien.
0: Mais en char, pour moi, c'est comme on est dans un habitacle, c'est comme un peu fait pour, on va être là longtemps. Le silence peut être là sans qu'il y ait du... Mais mettons, on va prendre un verre,
2: je vais faire une crise d'anxiété.
0: On va y aller.
2: C'est sûr, je fais une crise d'anxiété.
1: Ah non, mais non, c'est sûr, si t'es avec des amis puis on est au restaurant puis personne
2: ouais,
1: parle.
2: Là, je file
1: c'est
2: pas.
1: C'est un peu malaisant.
0: Ok, ouais, peut-être mes exemples t'es pas bons. Si vous aimez le silence, écoutez ça, ok? L'entreprise Sephora va faire une expérience dans 32 de ses magasins.
2: Ah, ça, t'allais mettre un extrait de silence.
0: Ouais. Écoutez ça.
1: Si vous savez pas c'est quoi une crise d'anxiété.
0: C'est bon. si vous aimez le silence, écoutez ça. Wow! Donc, Sephora va faire une expérience dans 32 de ses magasins aux États-Unis. OK? Et ça risque de plaire aux gens qui adorent le silence. Voilà. Donc, les mardis et les jeudis, de 10h à midi, les employés arrêtent la musique dans le magasin et vont baisser la luminosité des écrans. Parce que au Sephora, je suis jamais allé, mais il y a beaucoup d'écrans avec les... Ben non.
1: T'as deux filles, ça s'en vient.
0: Ouais, mais là, ils ont 4 puis 2, là.
1: Ah ouais,
0: mais venez, qui veut du lush?
2: Lush,
1: Qui veut du lush?
0: Hey!
2: Magasin de savon, ça.
0: Et pop, la gueule! TikTok, papa. All right, on met du lush dans nos faces. Oui, magasin de savon, lush. Ça sent bizarre. Bref, le but, c'est de rendre l'expérience de magasinage plus inclusive pour tous ceux et celles qui se sentent surstimulés dans une expérience de magasinage régulière.
1: Amen, mais Sephora, en plus, c'est l'endroit où tu te fais stimuler, mon homme.
0: Ah ouais, hein?
1: Tabarouette, il y a du monde, ça sent beaucoup, beaucoup, beaucoup de produits en même temps. Il y a toujours, toujours du monde.
0: Puis juste avant, on parlait, tu sais, même pour les employés, là, tu sais, c'est la musique, puis tout, eux autres aussi sont surstimulés. Christine, là, qui est la productrice de l'émission, elle disait, moi, j'ai travaillé au Bikini Village, là. Tout le long de mon chiffre, c'est de la musique de Punta Cana.
1: Ouais.
0: Mais t'es toujours bien
1: à
0: Place Versailles. Je suis pas dans le sud, là.
2: Je pense que j'aurais mal à la tête à un moment donné, là. Tu sais, endurer ça
1: longtemps de journée. Mais au Sephora aussi.
0: Ça. Salut, vous cherchez un bikini, ouais. Hey, je vais aller prendre ma pause, Nancy. Comment? La caisse est buggée. J'arrive, hein, maudite caisse, là.
2: Qu'est-ce que ça, là?
0: Mais moi, j'ai travaillé pendant un bout au Jean Coutu.
1: Oui.
0: Puis il y avait la musique qui joue, c'est un poste de radio là.
1: Oui, de Jean Coutu.
0: La radio, vous êtes à l'écoute de radio
1: PJC. Oui, comme
0: chez Métro aussi. My God, j'étais plus capable d'entendre le gars parler. Hey, puis là c'était comme des sketchs.
1: Ouais.
0: Hey Nancy, quoi Martin? On va-tu dans le sud dans le... Ouais, mais ça va nous prendre des gogounes. Cette semaine chez Jean Coutu, les gogounes, puis les... Là j'étais genre, je vais me tirer en bas de ma chaise dure. Mais pour de vrai. Donc le silence dans une boutique c'est bien ou c'est angoissant?
2: Moi je pense que c'est bien.
1: Ah ouais, c'est bien.
2: Ben,
1: il faudrait
2: oui.
1: plus de silence partout.
2: Oui,
1: là, partout. Surtout quand t'habites en ville, il y a toujours.
0: Ok, j'ai une question. Vous êtes en ville de magasin?
1: Oui.
0: Est-ce que vous aimez ça qu'il y ait un vendeur ou une vendeuse qui vienne te voir et vous dire t'as-tu besoin d'aide? Est-ce qu'on cherche quelque chose?
2: Veux-tu essayer? Non,
0: hein? J'ai besoin
2: d'aide. Personne,
1: c'est ça.
0: Moi, mon grand frère, il est comme méchant.
1: Avec les gens qui font ça?
0: Il y a des fois, je fais...
2: Mais c'est un client, pas un employé.
0: Non, oui, c'est un client. C'est un client.
1: Un employé.
2: Excuse-moi.
0: Mon frère, il rentre.
1: As-tu besoin de quelque chose? Ben, mangeons ta mère.
0: Moi, je cherche à décoller de site, hein, c'est clair, ben, il est sort, je suis mis à 6, il est 4h, on salue Dominique. Restez là au retour! Justin nous parle de sa haine pour un type de mot très, très précis.
1: Ooh.
0: Mais juste avant, on se garde. Corneille, nouveau monde, toujours un hit. Ben, ça, c'est le slogan. La toune, c'est un nouveau monde. En tout cas.

0: Eh oui, c'est un nouveau monde, Corneille. Vous êtes toujours à l'écoute d'un peu beaucoup passionnément jusqu'à 18h. Toi, Justin Morissette, ça a l'air que t'en as long à dire sur les gens qui utilisent constamment, exagérément, presque systématiquement, trop d'adverbes.
1: Des proverbes.
0: Oh! Ouais. Tu vois, Joachim, le scripteur, lui, a lu adverbe. Fait que là, il avait fait, t'as-tu vu? Il avait fait de coups de gueule.
2: Il montrait qu'il connaissait plein les adverbes.
0: Je l'ai trouvé. Judicieux. Il était là avec son petit laptop, lui. Il se promène.
3: Là, son bécherel.
0: Son bécherel. Non, mais il a tout ça sur son portable, lui.
2: Ah, ouais.
0: Il a tout mis ça dans le nuage, là, qu'il dit. Donc, les proverbes.
1: Oui, j'aime pas quand les gens parlent en utilisant des proverbes. Je sais pas si c'est quelque chose de commun. Mais c'est pas.
0: Donc, t'aimes pas ton père.
1: Non, mais c'est pas parce que je trouve ça gossant. C'est pas contre les gens qui font ça, c'est parce que je trouve ça complexant. OK, oui. Quand tu parles à quelqu'un qui est comme qui vivra verra, qu'après il dit après la pluie le beau temps, c'est que je trouve ça beau, ça sonne tellement bien, c'est plein de sagesse, je trouve ça tellement intelligent quand les gens parlent de même que moi je me sens cave. Oui. Fait que c'est plus dans la comme ça que je me sens, c'est chose à quelqu'un qui connaît ça les proverbes, peu importe le contexte, il va te sortir une phrase là, on dirait que ça vient de Gandhi, là. Il est comme à cheval donné, on ne regarde pas la bride.
2: Oui.

0: décidé que moi aussi, ça me tentait.
1: Okay.
0: J'ai dit, là, moi, je veux apprendre les proverbes. Fait que je suis allé chez HomeSense.
1: Ah oui, tu t'es acheté des coussins?
0: Dans ranger des coussins.
1: Oui, oui.
0: J'étais dans ranger des coussins, puis je me suis dit qu'à partir de maintenant, oui, j'allais parler comme les coussins du HomeSense.
1: Ah. Vas-y.
0: Et là, tenez-vous, parce que
1: ça
0: j'ai
1: part.
0: Trouvé des bonnes affaires.
1: C'est confortable, et je vous le dis,
2: vous avez l'air brillant dans des soupers fondus.
0: C'est vraiment très, très drôle. Okay, ça se peut, oui, je l'échappe, c'est
1: ah
0: bon.
1: Ah oui,
0: là.
1: Fait, c'est trop drôle.
0: Ah non, c'est bon, je suis tellement énervé. Okay. C'est bon, c'est bon, c'est bon. OK, l'autre jour, j'avais un souper de famille. Mmh. Quelqu'un se fait un verre d'eau. J'ai dit, hey, sauve de l'eau, bois du champagne.
3: Oh, ça
0: hey, c'est hot, hey, là! C'est tellement bon. Ils ont dit, Justin, qu'est-ce que tu viens de dire? J'ai dit, ben, il est 5 heures quelque part dans le monde. Quel bon flash.
1: T'as-tu la petite cloche? Sonne pour un verre.
0: Sonne pour un verre. Wow. Ding, ding, ding, ding. C'est bon. Oui. À vous, c'est bon. Je n'ai vu un autre me promène. Je retourne en ranger des coussins. Je devrais perdre du poids. Mais j'aime pas perdre. Ah,
3: oh,
0: oh,
3: ouais.
1: Ben, non,
3: ça,
1: mais
3: dans un cadre
1: c'est
3: aussi
1: c'est
3: au
1: compétitif,
3: chalet.
1: C'est compétitif, ça.
3: Mais
1: ça, c'est
3: oui,
1: Patrice
3: bon
1: Mélanger.
0: Mais c'est
1: ouais,
0: le coussin
1: c'est
0: à Patrice Mélanger. Ah, Phil.
3: C'était signé, d'ailleurs.
0: La vie est courte.
1: C'est vrai.
0: Sauf les lundis.
1: Ah, ah,
0: c'est bon.
1: Non, mais c'est vrai.
0: Les mois, les lundis, trop, c'est long.
3: Ben, puis il reste plein de jours à la semaine.
1: Ben, c'est
0: juste le début. C'est tellement bon.
1: C'est bien pensé.
0: Non, c'est tellement bon. Je continue-tu, c'est trop?
1: Ben, un petit dernier.
0: J'en ai plein d'autres.
1: Mon sûr, oui.
0: Je suis inépuisé.
1: Ah ben voyons, non, les
0: c'est comme
1: un défatigué.
0: C'est exactement depuis la naissance.
1: Mais même depuis sa bus à naissance. Moi, tu sais que sur les proverbes, on l'a perdu.
3: Ça y est.
1: Au début, ça a parti une joke, mais là, il rit pour vrai. Il est accroché sur le mur.
3: On l'a perdu.
0: C'est tellement bon.
1: Moi,
0: c'est tellement
3: des
0: bon.
3: Bons coussins.
0: J'en
1: moi,
0: ai perdu mon
1: père,
0: d'écoute.
1: Que je salue, Yvan. Veuve de son prénom.
0: Oui.
1: Lui, il modifie. Lui, il dit, hey,
0: il achète des coussins puis il change.
1: Non, non, il prend des proverbes puis il modifie lui-même. Hey, Phil!
3: Les péronismes.
1: Qui boira verra.
3: Ben oui. Mais c'est vrai un peu.
1: Puis moi, quand il dit ça, je fais, puis il dit, hein, qu'à voir, on va bien dans le noir, on voit rien. Je fais comme si, bro,
3: mais ça, sur un coussin,
1: lui,
3: je l'achète.
1: Il gère mes finances, ce gars-là. Il gère mes finances.
3: Qui voir, quoi?
1: Qui boira verra. Puis rien qu'à voir, on voit bien dans le noir, on voit rien.
3: Wow!
0: Ben non, mais il a raison.
1: L'air frais chasse l'air bête. Tu sais, ben, tout le temps ça.
0: Et moi,
1: j'ai appris que j'ai pas de rire.
0: Bon,
1: merci, Justin. Hey, en passant, très bon sujet. Mais on aurait aimé ça que tu parles des adverbes.
0: OK, mon prochain
3: ouais,
0: sera
3: ouais,
0: sur les
3: que,
0: adverbes.
1: Parce que Joachim avait écrit des affaires.
3: Il
1: a dit là-dedans. Oui,
0: non, là. Il a travaillé dans le
1: ben
0: de
1: oui,
0: pauvre.
1: Restez là, au retour, on parle des parents tigres.
3: Wow.

0: Eh oui, mon sourire Zaz à rouge partout. Léa, oui. Justin, oui. Vous savez ce que c'est qu'un parent poule, maman poule, papa poule?
1: 100%. Oui.
0: Donc les gens qui couvent, tu sais beaucoup. Oui. Pourquoi tu ris, Justin?
2: Ben non, ça me fait rire.
0: T'es-tu dans un poulailler?
2: Non, ça va bien.
0: Ah oui, ok, oui, parfait. Oui.
2: Je suis très libre.
0: T'es très libre?
2: Oui.
0: Parfait, on est heureux de te savoir libre. Connaissez-vous les parents tigres, par exemple? Les parents tigres, c'est des parents qui mettent énormément d'emphase sur les performances des enfants, des performances surtout scolaires.
1: Okay.
0: Mettons moi, j'ai eu un papa tigre. Mon père était comme, les gars, moi et mes frères, vous faites ce que vous voulez dans la vie, sauf que le métier que vous voulez faire, il s'apprend à l'université. Fait que fais ce que tu veux, mais j'ai quand même mis un entonnoir, tu comprends?
1: Okay.
0: Et souvent, ben ce que ça a comme résultat sur les enfants, c'est d'ajouter une pression, de faire comme, oh, la note de passage, ce n'est pas suffisant. Et donc ça peut créer des petits traumas chez les enfants. Oui. Coucou. Oui. Et
1: tu es allé à l'université finalement?
0: Non, j'ai jamais mis les pieds dans une université.
1: Mais même. Ça se passe bien.
2: Mais il a dit quoi?
0: Oui. Il a dit, ben, coudon! Non, mais en fait, c'est que c'est pas parce que ton parent va être sûr que t'es pas cave. C'est juste que souvent, les parents tigres ont très, très peur pour le futur de leurs enfants. Mm-hmm. Et, ben, je veux dire, ça reste quand même que c'est vrai que l'école, c'est important. C'est pas ça que je suis en train de dire.
1: Mais il faut que tu mises sur la personnalité de ton enfant.
0: Exactement. Mais il y a des gens qui font comme, ouais, là, on est plus dans une ère où les personnalités peuvent être mises de l'avant et on peut aussi se rendre compte d'un paquet d'affaires. Mais il y a juste, jusqu'à tout récemment, c'était, si t'as pas de métier, tu vas aller travailler dans un job qu'on voulait pas faire, que nos parents disaient très révolution industrielle. Maintenant, Donc, avez-vous affaire à des parents tigres ou Léa, es-tu maman tigre ou ton chum?
1: Moi, je suis pas maman tigre du tout. Moi, le mosaïque, l'application pour regarder les devoirs, tout ça, je suis pas très au courant.
0: Okay. T'as pas le mot de passe,
1: c'est bon. Non, c'est papa qui est plus le tigre. Mais est-ce que j'ai eu des parents? Ils étaient pas... Ben quand même, il y avait une pression. Moi, à l'école française, là, fait qu'il y avait
0: Il était tigré.
1: Oui, il y avait non, mais il y avait une pression quand même de surtout certaines matières, en fait. Il fallait quand même, tu sais, j'allais dans une bonne école, puis il fallait que j'ai des bons résultats. Mais mes enfants, mon chum est vraiment pire que moi là-dessus. Oh, là, j'ai un niveau de maths de troisième année, gang. En troisième année, là, ils arrivent, puis je suis comme, non, c'est ça, je sais pas, je connais plus.
0: Rendu là, il y a une calculatrice, moi, ma belle.
1: C'est ça.
2: Tout le monde était quand même de même. Ben, mon père était quand même de même, pas ma mère, ma mère, il manque encore un cours de cégep aujourd'hui. C'était mon rêve de l'avoir aller faire son cours d'éducation physique au cégep aujourd'hui.
0: Il manque juste un cours d'éducation physique.
1: Mais je pense que tout le Québec veut voir
2: ça. Wow. Je pense que j'en ferai un documentaire sur Crave.
0: Hey, mais je voudrais qu'elle aille genre canot camping. Tu sais, genre un cours d'éduc un peu escalade.
2: Ça serait
0: randonnée malade. En forêt.
2: Fait qu'il manque son cours. Fait qu'elle est pas placée pour nous faire la morale là-dessus. Parce qu'à chaque fois qu'elle nous parle de ça, je suis comme, ouais, surtout que tu fais encore t'as joué au ballon chasseur. C'est ça?
0: Tu répondais ça?
2: Oui.
0: Ils vont finir ton cours de ballon chasseur, là.
2: Mon père était de même, tu sais, mon père était à McGill, tout ça. Fait que lui, c'était vraiment, vous allez aller à l'université. Ma grande sœur est à l'université en ce moment. Moi, j'ai commencé.
1: Mais l'école de l'humour, c'est un cégep,
2: Mais ça prend un cégep pour rentrer.
1: Oui, mais c'est
0: ça. Non, ça prend un secondaire 5.
2: Ça prend un secondaire 5.
1: Mais c'est l'équivalent d'un cégep. Parce que moi, je sais que mon chum rit de moi avec sa maîtrise parce que j'ai deux cégeps.
2: Ouais, c'est ça.
0: Mais
2: c'est
0: moi, grâce à l'École nationale de l'humour, quand elle dit dernier niveau complété, je peux cocher
1: collégial
0: au lieu de secondaire.
1: Mais pas université, par exemple.
0: Non, puis tu sais, je veux dire, je suis heureux dans la vie, mais ça reste que quand même, quand je dois remplir ça, il y a quand même une petite...
1: Oui.
0: Non, une petite honte, si je peux dire.
1: Et alors,
0: un sentiment complètement, j'ai l'infériorité mal placée à cause de mon pratique! Allez, au retour, on sort nos rouleaux parce que c'est l'heure de se peinturer dans le coin. Restez là, vous êtes à Rouge.
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0: se peinturer dans le coin.
1: Ce son-là m'écœure. Ouais, j'ai tout haï. Mais on va le garder, puis on va même le réécouter.
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1: Montez le son.
0: Se peinturer dans le coin.
1: Oui,
3: c'est dégueulasse. Se peinturer avec quoi, exactement?
1: Hey, avec le liquide que vous voudrez. Alors, c'est très simple. C'est un jeu qui fonctionne en paliers. On part d'une première question et en fonction de la réponse donnée, on pose une deuxième question et ainsi de suite. Le but, c'est de se rendre jusqu'à 4, OK? Et les questions deviennent de plus en plus précises jusqu'à ce qu'on soit peinturé dans le coin. Donc, c'est important de penser à la première réponse, OK?
3: Ah oui.
1: Je vais comme, tiens, Justin, vas-y avec, pose-moi une question.
4: Un sport d'hiver.
1: Le snowboard.
4: Okay, ce qu'on a sur la tête quand on le pratique.
1: Un casque.
4: Un matériau avec lequel c'est fabriqué.
1: Du bois.
4: Un autre objet fait avec ce matériau-là.
1: Des planches. Facile. De bois.
3: Bravo! Yeah! Mais un casque en bois en snow, pour vrai?
1: Non.
3: Parce que,
1: je l'ai pas eu, ça veut dire. Je pensais qu'on parlait du snow.
3: Non, parce que t'as ça sur la tête.
1: Non, mais j'ai dit un casque. Puis le matériel qui est...
3: Mais tu peux avoir un casque en bois, mais c'est l'autre.
4: Ouais, c'est ça.
1: Mais il doit avoir des chipettes de bois. Dans les vieux casques, il y avait des chipettes de bois.
3: Dans mon temps, les casques étaient en bois.
1: Dans mon temps. Hey, là, vous allez me le donner, sinon on réécoute le... OK, alors, Léa, c'est à toi.
3: Oui, vas-y.
1: Un animal qu'on trouve sur une pièce de monnaie.
3: Un castor.
1: Un autre animal qui débute par la même première lettre.
3: Le chat.
1: Le cri de cet animal-là. Un endroit où on peut voir l'animal.
3: Dans la forêt.
1: Oui, les chats de forêt, oui!
4: L'imitation du chat, c'était vraiment
1: bon. Bon.
3: Je fais très bien.
1: OK, alors tu peux poser des questions à Justin.
3: Avec plaisir. J'ai peur. Allez, un accessoire de cuisine.
1: Voyons.
4: Une cuillère.
1: Mon Dieu.
3: Un mets que tu peux préparer avec ça.
4: Mais là, du pain aux bananes.
1: Ben oui, c'est bon.
3: Ben OK. Mais un accompagnement idéal pour ce mets-là.
4: De la crème glacée à vanille.
1: Oui!
3: Puis un autre plat qui se marie vraiment bien avec cet accompagnement.
4: Du pudding chômeur.
3: Ben bravo!
1: Ouais! Hey, si t'avais pas un diplôme, je t'en donnerais un tout de suite. Vas-y, encore à toi.
4: OK, c'est encore moi. Oui.
1: Pose-les à Léa.
4: OK, pour Léa. Un lieu touristique québécois.
3: Le stade olympique, là.
1: Oui.
4: La région administrative dans laquelle elle se trouve.
3: Montréal.
4: Oui. Une autre ville de cette région.
3: Oh non! Ville Saint-Michel.
1: Oui!
4: Et un commerce local ou équipe sportive de cette ville.
3: Oh non!
1: Mais là, de Ville Saint-Michel? Les petits voyageurs de Saint-Michel! L'équipe de ballon mêlé! Avec le petit Thomas, tout ça arrive.
3: Le petit Thomas.
1: C'est notre plus bel espoir. Ballon-Valais, les Wereux de Ville-Saint-Laurent.
3: Ville-Saint-Michel, en plus, avec
1: Ville-Saint-Michel.
3: C'est parce que j'ai lu un vieux Allopolis hier. Ville-Saint-Michel. Wow. Bring back Ville-Saint-Michel.
1: C'est à toi.
3: C'est à moi. Okay,
1: je vais répondre.
3: Ouais. Vas-y, un outil à essence.
1: Une chainsaw.
3: Une raison d'utiliser cet outil-là.
1: Couper un arbre.
3: Un autre outil qu'on pourrait utiliser pour faire ça.
1: Une iguine.
3: Un commerce qui vend cet outil-là.
1: Ronaldo! OK, un dernier, Justin.
4: Oui.
1: Une télé-réalité québécoise.
4: Occupation double.
1: Le nom d'un participant de cette télé-réalité.
4: Julie-Pierre Letard.
1: Une célébrité qui porte le même prénom.
4: Il y avait une fille qui s'appelait Julie-Pierre. La petite fille, la boîte à lunch.
1: Oh, elle s'appelait Julie-Pierre, oui!
4: Oui!
1: C'est
4: quoi mon nom?
1: Oui,
3: Une petite boîte
1: à lunch. un projet auquel cette célébrité a participé. La boîte à lunch! Oui! Hey!
3: En feu.
1: Je ne croyais pas dire ça, mais on s'en est tous sortis! Bougez pas, au retour, je vous parle d'un aliment qui est dans nos frigos depuis plus de 160 ans, mais il est peut-être passé date. D'ici là, on écoute. Hey! Sale barbe, vous êtes où? Vous êtes à Rouge. Pourquoi? Parce que vous...

0: Eh oui, je veux vous parler d'un aliment en particulier, mais est-ce qu'il y a un aliment qui vous rappelle votre jeunesse? Tu mangeais ça là quand t'étais plus jeune.
1: Le Nutella, sûrement.
0: Oui.
1: Oui, avoir la première bouchée là, tu sais, quand t'ouvres un nouveau.
0: Tu sais, des fois il y avait des surprises dans le couvercle.
1: Dans les céréales aussi, il y en avait, ils en mettent plus. C'est inacceptable.
0: Ben c'est peut-être parce que c'était pas propre là le matin.
1: Moi, je pense que c'est.
0: Enlever ta main dans le fond des Fruit Loops.
2: Moi, on mangeait des petites patates frites en forme de sourire.
0: Oui. Oui. Des patates sourires.
2: Des patates sourires, c'est ça.
0: La légende veut qu'il y en a encore un peu à quelque part.
2: Il en reste.
0: Smiley.
2: Ils sont-ils à la ville Saint-Michel?
0: Oui, ils sont sûrement à la ville Saint-Michel. C'est qui commandite les Wéreux. Moi, chez nous, c'était le ballonné. Chez nous, le ballonné avec des patates pilées, là. J'haïssais ça pour mourir, on mangeait ça la fin de semaine.
2: Mais tu haïssais ça?
0: Là, star, j'adore le ballonné.
2: C'est tellement bon.
1: Je pense que j'ai presque jamais mangé de ballonné.
0: Ben, c'est sûr. Il servait pas ça au collège français.
1: Non, mais mon père français qui cuisinait, effectivement.
0: Ah oui. Ben, pourtant, du ballonné.
1: Mais ça vient de Bologne.
0: Ben, c'est exactement. OK. Le ballonné est débarqué ici dans les années 1860.
1: Okay? Non, oui.
0: Oui, parce que, puis là, c'est débarqué au Québec, sur les grandes tablées des gens, parce que les gens déménageaient en ville pour se trouver un emploi plus industriel. Puis ben les gens travaillaient des longues journées, ils arrivaient fatigués et l'affaire c'est qu'ils faisaient beaucoup de travail pour des petits salaires. Donc il y avait pas d'argent pour s'acheter des affaires un peu plus fancy. Et c'est là où le ballonné, la Bologne est arrivé sur la table parce que ça coûtait à peu près rien parce que c'est pas de la viande de qualité, ben c'est comme un genre de mélange
1: d'un paquet. C'est de la purée
0: en fait. Oui, c'est
1: de la purée de viande.
0: T'es mieux de pas lire. Tu sais l'émission de Jean-Luc Brassard comment c'est fait?
1: Ouais,
0: écoute pas celle-là sur le ballonné. Concentre-toi sur comment ils font des ponts. OK? C'est moins dégueulant. Et donc, c'est facile à faire puis c'est vraiment pas cher. Fait que le ballonné est entré dans nos maisons, dans nos chaumières, depuis 160 ans. Puis moi, le ballonné, on en mangeait parce que...
1: Mais bon, est-ce que vous le cuisiez?
0: Oui.
1: Oui, maman, le faisait cuire.
0: Et accompagné de bonnes patates.
2: Ouais, nous autres, si on faisait
1: mais c'est-tu des tranches ou comme c'était un chunk, là?
2: Ah, nous autres, des tranches.
0: Oui, c'était des tranches.
2: Des rondelles, on mettait ça, on appelait ça des volcans. Parce qu'on faisait une pyramide de patates pilées, on mettait du maïs autour, on mettait du ballonné dedans, puis on mettait de la sauce brune.
1: Wow!
2: Fait que c'était le volcan.
1: Wow!
2: Ça s'appelait le volcan, on mangeait du ballonné, c'était bon.
1: J'adore.
0: Qu'est-ce qu'on mange à ça?
2: Volcan. Ouais, c'était ça. On fait des volcans.
1: On dirait un manège à la ronde.
0: Mais l'affaire, c'est que moi, je l'ai su qu'on mangeait ça parce que ça coûtait rien. Nous, on était trois ans. Ma mère était prof, mon père, il venait de se lancer. Toi, Justin, vous mangez ça parce que ton père n'a pas de papilles gustatives. Il était comme, c'est un volcan, qui n'aura pas de père, là, ça. Pas ta mère qui a inventé le volcan, là.
2: Toi, il dit, on va manger du ballonné, mais on va payer pour l'université.
0: J'ai dit ça à ton père. C'est vrai qu'on mangeait, il dit, ça goûte pas McGill, ça. Souviens-toi, ça, quand tu vas faire ton choix d'université, mon petit gars. Donc, je vous nomme des aliments qui ont été très populaires au Québec. Vous me dites si vous en mangez encore ou si ça vous manque. Des Pop-Tarts.
1: J'en mangerais par nostalgie.
0: Mais
1: chaud, c'est pas si pire.
2: Ils en font des protéinés en star.
1: Des protéinés?
0: La seule protéine qui existe, c'est du tréma! du Kool-Aid! Moi, je m'ennuie du Kool-Aid. Au raisin.
1: Non.
0: Avec les pubs, avec le gros pichet, qui revolait partout, là.
1: C'était quoi, déjà? Il rentrait, puis qu'est-ce qu'il disait? Oh yeah!
0: Oui, sûrement. C'est Kool-Aid. Oh yeah! Des Lucky Charms.
1: C'est sucré.
2: Mais c'est tellement bon.
1: Les guimauves qui deviennent mauves.
0: Moi, les sacs
2: de guimauves,
0: c'est tellement bon. Ouais. Moi, je trouvais le lait était vert après.
2: Oui, fait que ça, c'est un peu dégueulace. Mais c'est tellement bon.
0: Les petits gâteaux Vachon.
1: Ouais, ça, c'est bon. Des Joe Louis puis des affaires de même, là.
0: Ben oui.
2: Moi, j'ai jamais été fan.
0: Passion Flaky. Toi, tu dis Flaky.
2: Passion Flaky.
0: C'est passion flaky.
2: Flaky.
0: Excuse,
2: c'est leur meilleur.
1: Est-ce que vous êtes un ou une whippette?
0: Un whippette.
1: Ah non, une.
0: Mais oui, on va. Avec qui je travaille? Il est temps que ce show le finisse. Marc-Antoine, la Grosville, viens me sauver!
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1: Marc-Antoine Bertium qui débarque ici. Hey, tantôt, on a parlé du balado Tout le monde saillit.
2: Oui.
1: Mais je veux qu'on mette en lumière aussi le confessionnal disponible sur Crave.
2: Exactement.
1: Tu passes...
2: les téléréalités
1: au complet. Tu les fais toutes, les téléréalités.
2: Toute la gang, on va reprendre avec Occupation Double, mais aussi avec House of Villains, la maison des vilains qui va être présentée cet été. M'en recevoir ces vilains-là.
1: Kevin Carl, Sébastien, ça va
2: compagnie. Se battre. Mais les barils, c'est pas tout le monde que je vais recevoir parce que ça a tellement brassé que il y a beaucoup d'affaires qui peuvent pas me compter. Fait qu'en tout cas, ça va être à suivre. Là, mais ça va être un bon podcast, je pense.
1: Ils vont être disponibles sur Crave, les autres aussi?
2: Exactement.
1: Bon, ben voilà.
2: Loin de moi l'idée de vouloir braguer des affaires, mais depuis une couple de semaines, j'ai commencé à courir. Fait que, tu sais, je me considère comme quelqu'un en forme.
1: Oui. Fait que complètement j'ai du temps.
2: Ben, un peu.
1: Es-tu sur Strava?
2: Je suis sur Strava. J'imagine que je suis officiellement un coureur.
1: Oui.
2: Je vous fais deviner des artistes qui sont en forme dans la compile grâce à trois mots. Vous nommez votre nom pour comme buzzer. Ça vous va?
1: Oui.
2: Le premier, moustache, voix, backflip.
1: Ah, Benson Boone!
2: Oui!
1: Backflip!
2: Sur une petite chaise 2.
1: Backflip!
2: Lui, c'est sur son piano, puis une scène en haut.
1: Ouais.
2: Puis,
1: imagine avec une petite chaise
3: 2.
2: Ok, maintenant, deuxième. Époque, chat, mariage.
1: Fais le roi, parce qu'il y a 12.
2: Non!
3: Époque?
4: Époque, chat, mariage.
2: Oui.
3: Pensez,
2: mettons, sinon j'aurais pu dire jouet, peut-être. Comme
1: histoire de jouet? Un chat?
2: Oui.
1: Histoire de jouet, qui c'est que j'ai le chat dans
4: le jouet? Chat, mariage.
2: Qui a participé, mettons, à une histoire de jouet, mettons, le cinquième, une artiste
1: Catherine
2: qui aurait pu jouer? Non,
1: Taylor Swift?
2: Ben, oui, c'est une bonne réponse! Elle aime les chats.
1: Ah ouais, elle aime.
2: Oui, beaucoup. Elle
4: la connais-tu personnellement?
2: Non, ma blonde est Swiftie.
1: Ah, oui. Ouais,
2: beaucoup d'affaires que je sais. Époque, c'était Eros, parce qu'elle a présenté
1: Eros.
2: Puis mariage, parce qu'il paraît qu'elle va se marier bientôt.
3: Vrai,
2: mais elle est en forme parce qu'elle a fait 3h30 de show. Fait clairement du cardio. Le dernier, concours.
1: Oui.
2: Bon, melon d'eau.
1: Ah, ben Harry Styles.
2: Oui, absolument.
1: Watermelon sugar. Ah, lui,
2: il court 10
1: km. Il est allé à son show en courant.
2: Ça n'a aucun sens.
1: Ouais.
2: Oui. Mais il a passé proche de mourir sa scène dans les derniers jours. Je vais vous expliquer pourquoi dans le compil tantôt.
1: Ben, voyons donc. On écoute ça. Marc-Antoine Bertillon, dans quelques minutes. C'est ce qui met fin à l'épisode d'aujourd'hui d'un peu beaucoup passionnément. Merci à nos pétales. Léa Streliski, la fan numéro 1 des petits wéreux de la ville de Saint-Michel. Et qui sait maintenant quoi souhaiter en lançant de la monnaie dans une fontaine, du tape et un papa. Justin Morissette, le Georges Saint-Pierre du Passion Flaquie, mon vieux.
4: Ça l'a pas.
1: Flaquie. Ordilé?
4: Passion Flaquie.
1: Complètement dingo,
3: c'est
1: ça.
3: C'est qui vient du lac.
1: Il a passé plus de temps à manger des volcans au ballonné qu'à l'université et ça t'a rattrapé, mon petit gars. On attend avec impatience son documentaire Le Ballon Chasseur, sur le grand retour de Véro au Cégep. Bientôt disponible où?
2: Sur Crave!
1: Merci à toute l'équipe, Raph, Joe, Maude et Christine. Merci à vous d'avoir été à l'écoute. On se retrouve demain pour un autre 2 heures complètement déjantées d'un peu beaucoup passionnément. Je serai en compagnie de Ludovic Bourgeois et de Marie-Ève Morancy. Bonne soirée.
3: Merci.
1: Mais d'ici là, n'oubliez pas que si vous aimez le silence, écoutez ça. Bye.
4: Bye.
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1: Allô la gang, tellement content de vous retrouver dans une nouvelle case horaire pour moi. Bon, pour deux jours, parce qu'après, ben, je repars en vacances en Gaspésie. Mais ça va être ça maintenant pour l'été, puis un peu plus également. Question de pouvoir vous accompagner après, bon, un peu beaucoup passionnément et de vous lancer évidemment les tunes les plus demandées. Mais là, je veux savoir qui est là, parce qu'évidemment qu'il y a du monde en vacances, mais il y en a pour qui on va profiter de cette température-là, surtout avec la canicule qu'on attend dans les prochains jours. C'est juste valeur, parce que moi, je viens d'installer mon nouveau gazon en arrière, fait qu'on dirait que le timing est terrible pour pouvoir installer mon gazon. Va falloir que je l'arrose, sinon je vais le perdre, ça va m'avoir coûté genre 2000$ complètement dans le beurre. Vous autres, à quoi ressemble votre lundi? Vous me textez au 6-12-13. On a un numéro 2 qui vient avec Guetta, qui a repris la toune Milky, puis 14 ans plus tard...
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1: Son but, c'est d'espérer faire un hit de l'été en 2026. Je sais pas s'il va être capable de pouvoir déloger un Fever Dream d'Alex Warren, mais là, c'est les voix de Mumford & Sons et Chris Stapleton avec Here qu'on vous offre à rouge au numéro 3. 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

0: quelques minutes avant la chanson la plus demandée de la journée. Number one. Voici un numéro un à pareille date en
1: 2016. Je sais pas si Guetta va réussir à faire un hit d'été avec Milky pour Just the Way We Are, mais moi je me souviens quand cette tune-là est sortie, le tabarouette que ça m'a fait triper dans l'été 2016 pour le film Troll. Il paraît que c'était pas facile à faire. On est loin de Taylor Swift qui a fait une tune pour Histoire de jouer en 8 heures. Voici Can't Stop the Feeling!

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1: Encore aussi bon, ça fonctionne avec le soleil qu'on a aujourd'hui. C'est solide, pour vrai, cette tune-là. Là.
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1: Je veux saluer Steph Francœur à qui normalement je dis salut le samedi dans le party, puis là ben branché dans la compile, bien content d'être là. Puis c'est vrai qu'hier dans le party, parce que bon, exceptionnellement pendant l'été, il y en a un le samedi, il y en a un le dimanche. Puis hier, ben elle se donnait l'idée et l'impression qu'on était samedi. Fait que là aujourd'hui c'est comme si c'était dimanche. Fait qu'elle se permet un verre de vin à l'écoute de la compile. Steph, on est bien content que tu sois là. Je sais pas si tu as joué au soccer quand t'étais jeune ou si tes enfants jouent au soccer, mais moi là c'était zéro pinball et pourtant je suis devenu le plus grand fan de soccer. Mais c'est tellement mauvais, là. La coordination de mes pieds, là, il y a rien qui marchait. Puis pire que ça, mettons, là, le ballon touchait ma main. J'étais assez, je sais pas, trop bon, trop gentil pour lever ma main à l'arbitre, faire, non, mais excuse, tu l'as peut-être manqué, mais il y avait une faute. Faut reprendre. Fait que tu comprends qu'avec mes coéquipiers pis avec les parents qui m'aimaient pas, moi, je détestais ce sport-là. Mais là, en voyant le Canada qui a gagné 1-0 contre l'Afrique du Sud, je suis devenu le plus grand fan de soccer. Puis ce soir, 21h, je sais pas pourquoi, mais je vais écouter le Pays-Bas contre le Maroc parce que le vainqueur de ce match-là va déterminer qui va affronter le Canada samedi prochain du côté de Houston. Et qui sait, peut-être qu'on va se retrouver peut-être en finale avec la mi-temps qui va être entre autres chantée par Shakira qui se retrouve là avec Die Die au numéro 1 de la compil.

sait, sois prudente. Catherine Lecomte s'en va à Gaspésie dans deux semaines. Tellement hâte d'être là dans les prochains jours. Je sais pas si c'est ta première fois, là, mais pour vrai, les paysages vont être magnifiques, surtout qu'ils annoncent du beau temps dans les prochains jours. Drive safe avec Mal Smith et Niall Horan. D'ailleurs, je sais pas si Niall s'est inquiété pour son chum de One Direction, Harry Styles. Avez-vous vu ça? Il s'est effondré sa scène il y a quelques jours. Oui, oui, littéralement. Puis il y en a même certains qui étaient inquiets à savoir si il allait être correct pour pouvoir finir son show. Mais en même temps, le gars est tellement en forme. Mais je sais pas si c'est qui, mettons, le plus en forme entre Harry Styles ou les deux prochains artistes que j'ai pour vous. Une fille qui performe pendant 3h30 pendant ses shows. Après, celui qui fait des flips nous chante sa nouveauté de Time of My Life. Voici Benson Boone à Rouge.

0: C'est Marc-Antoine Bertium avec vous, puis je veux saluer Lynn qui, en ce moment, il y a sa fille Vanessa avec ses petits-enfants, Élodie, Nathan qui profite de la piscine, profite de rouge, mais je peux comprendre en ce moment avec la météo, puis c'est vrai qu'il fait chaud, puis honnêtement, ça a failli amener Harry Styles à peut-être être, tu sais, obligé d'annuler son show, tu sais, je sais pas. Tu sais, le gars, il est en forme, je vous l'ai dit, il court 10 km en ce moment. Il part de chez lui, puis il se rend directement à Wembley, là, maintenant qu'il est en résidence. Mais certains se sont dit, coudon, pourquoi il est en train de tomber par terre? Je vous explique. C'est parce que pendant la toune As It Was, qu'on entendait en arrière, il est habitué de faire The Whale, la baleine, finalement, à prendre une gorgée d'eau et de la cracher dans les airs pour fitter directement sur le temps. Mais le problème, c'est qu'il s'est étouffé avec sa gorgée d'eau. Puis là, il avait de la misère à prendre son souffle. Mais en essayant de reprendre son souffle, la chaleur qu'il avait dans le stand de Wembley, parce qu'il faisait canicule puis il y a pas de toile, tu sais, fait que c'est pas aéré pantoute. Il a trouvé ça dur tellement qu'il s'est effondré au sol. Il a pris genre un 20-30 secondes pour essayer de retrouver ses esprits. A même détaché un bout de sa chemise, tu sais, son collet, là, juste respirer un peu. Puis après il s'est relevé puis il est reparti en courant. Fait que écoute, je sais pas, y en a-tu mis épais ou y en a pas mis épais, j'en ai aucune idée, mais chose certaine, il a pu terminer son show et de reprendre également sa résidence de son côté. Mais tu sais le genre de gars là que je serais prêt à mettre un 300-500$ pour le voir en show, là, clairement, là, ça pourrait faire partie de ma liste. Vous autres, mettons, l'artiste là, que vous permettez de payer cher, c'est lequel? Vous me textez au 6-12-13. Lui, vous allez pouvoir voir très bientôt au Centre Bell. Probablement la toune d'été pour lui. Alex Warren sera là.
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10: Ah ben oui, c'est moi, nouveau rendez-vous qu'on va avoir maintenant, mais là, lui, il sera pas là la semaine prochaine. T'en vas où, là, Richard?
11: Punta Cana.
10: À Punta Cana?
11: Ouais.
10: Il commence à faire chaud au Québec, qu'est-ce que tu vas faire à Punta Cana?
11: Ça me disait, je pense qu'on va
10: annuler. Ben écoute, la semaine passée, t'aurais eu l'air d'un héros, en fait, d'aller à Punta Cana.
11: Oui,
10: c'est juste pas une bonne semaine. Bon ben, profitez-en pour nous autres, puis pendant que ça va être à Punta Cana, lui va être au Centre Bell la semaine prochaine, Alex Warren, qui nous offre Fever Dream à Rouge.

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2: OK, je vous nomme les derniers potins, dernières rumeurs concernant le mariage de Taylor Swift au Madison Square Garden, puis vous me dites si ça fait du sens ou pas, OK, sur le texto 6-12-13. Bon, il y a la ville de New York qui a accordé un permis pour pouvoir bloquer les rues autour du Madison Square Garden toute la fin de semaine. Mais là, on devrait se dire, OK, parfait, c'est peut-être parce que il y a des shows, il y a peut-être un festival, quelque chose, c'est ça l'affaire. C'est que c'est rare que ça arrive, mais au Madison Square Garden, il n'y a absolument rien prévu pour les prochains jours, pour le reste de la semaine. Et là où c'est bizarre, c'est qu'il y a un permis aussi qui a été accordé pour des vannes pour être stationnées, bloquer la rue, là, pour pouvoir débarquer du stock qui pourrait servir justement à une scène. Mais là, il n'y a pas de show d'organiser dans le Madison Square Garden. Fait que l'on se demande bien pourquoi. Et là, l'autre affaire aussi, parce que là, évidemment, il y a des gens qui ont enquêté, c'est qu'il y a eu une autorisation de la ville pour pouvoir installer un chapiteau à l'extérieur du Madison Square Garden pour entrer, en dessous de cette tente-là, 999 personnes. Fait qu'écoute, c'est pas une confirmation, mais mettons qu'il y a beaucoup d'éléments qui pointent vers ça. La seule affaire où j'amène un petit doute, c'est que son meilleur ami Ed Sheeran, lui, il a un show samedi en direct de Denver. En même temps, je me dis qu'il pourrait peut-être faire, tu sais, le premier petit souper là qu'on fait intime là, en prévision du mariage, on pourrait faire ça le jeudi. Sinon, on pourrait faire une espèce de cérémonie, tu sais, un peu non officielle avec la garde rapprochée le vendredi. En même temps, c'est samedi, le gars, il a un jet. Tu sais, il peut faire les deux, on s'entend dans le même moment. Ed Sheeran qu'on aura avec Martin Garrix dans un instant. On aura aussi Latko avec Mariah Carey, Sangrelou ce coup-là, DJ Khaled et Big Energy qu'on aura dans un instant dans votre compil La Rouge.
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0: Quand encore, c'est du monde qui vont faire la demande spéciale dans les bars, imaginez-vous donc. Puis, tu sais, c'est pas du monde qui, genre, ont 35, 40 ans, là. Parce qu'évidemment, à cet âge-là, c'est rendu rare qu'on va sortir dans les bars. Mais non, c'est vraiment la Gen Z, celle qui avait, genre, 5 ans quand la toune est sortie il y a 15 ans.
1: Bien encore.
0: Puis là, vont faire cette demande-là. Puis, on parle de 1 million d'écoutes par semaine. Tu sais comment, c'est pas mal? On l'entend sur les ondes de rose. Mais il y a 10 000 autres endroits ailleurs dans le monde où que la toune de Stromae Alors on danse va jouer dans le monde. C'est fucké des fois. Je sais pas s'il réussit à faire autant d'argent avec ça, mais quand même, pourrait sortir du nouveau matériel. Ça pourrait nous faire plaisir. On attend un nouvel album. On se croise les doigts. Nouveau matériel.

Let's go! OK, numéro un, premier show de la compile qu'on place en arrière de soi. J'ai cassé la glace. Vous dire, j'étais nerveux. Et pourtant, c'est pas la première fois là, qu'on jase. Mais là, j'étais nerveux de vous présenter ce nouveau show-là. Mais déjà, hâte de vous retrouver demain avec les tunes les plus demandées. Numéro un, rouge. Et j'étais complètement sous choc d'apprendre que Laurence Nerbonne avait écrit cette tune-là avec Marie-Hélène Thibert pour donner le numéro un franco. Voici Next.

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4: Je me sens complètement revigorée après avoir affronté le méchant virus de la G dans les derniers jours dans ma famille. J'ai eu un week-end absolument extraordinaire. Est-ce que ça a été votre cas aussi? Il a fait tellement beau, du moins chez nous. Dans votre coin, ça ressemblait à quoi? Textez-moi donc 6-12-13. Christine Bélanger qui vous accompagne jusqu'à minuit, fréquence vacances, avec Ludovic Bourgeois à venir dans les prochaines minutes. Et dès maintenant, c'est une collaboration entre Loud et Stats. Vous l'adorez, je l'aime aussi, ça s'intitule Sing. Ça, c'est toujours un hit à Rouge en vous souhaitant un bon lundi soir, la gang.
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Salutations à Annie qui m'a texté au 6-12-13. Elle aussi a eu un magnifique week-end. C'est chaud, Mitsu, la version de 2026 à Rouge.

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1: J'en ai profité en masse en fin de semaine. C'était tellement le fun. C'est quand la dernière fois que vous êtes fait un ami à l'âge adulte? Parce qu'on s'entend que, en tout cas, je sais pas pour vous, mais personnellement, de mon côté, en dehors du travail, je trouve ça absolument impossible de me faire des nouvelles connaissances. Et pourtant, au CPE de mes enfants, il y a une maman avec qui ça a cliqué. On a discuté comme ça sur le bord du stationnement de la garderie. Et de petit, de fil en aiguille, ben on s'est ajouté sur Instagram, on a jasé. Et en fin de semaine, on a fait un week-end de camping avec nos enfants respectifs. On avait notre petite roulotte, la tente roulotte à côté. C'était vraiment le fun. Et c'est particulier parce que moi, je trouve que d'habitude, dans un début de relation amicale, on essaie comme un peu de s'impressionner, mais là, c'était pas possible. Tu sais, avec les enfants, on avait la boudronne toute prête, il faisait chaud. On était tous pas à notre meilleur et pourtant, ça a bien fonctionné. Puis on s'est dit, let's go, on en fait une tradition annuelle. Des amis à l'âge adulte, vous en avez? Textez-moi donc 6-12-13, je vais vous saluer. À venir, Mike Desmereaux à Rouge.
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